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de esto, ¿no?

Le Romain, mais. Extrait de l'album Caracos, édité par Maple Death. C'était Echoes of the Harvest. Juste auparavant, Elisabeth Vogler, au nom Deus Asos, c'est le titre de l'album Sous le phare. Sur le label berlinois Bio. Et Harry Gorski Braun. I Wanna Fight Your Father, extrait de l'album Dirt Drone Maker After Dreambots, édité par Glark, label écossais. Trois formations présentes lors du 3e New Trad Festival de Saint-Agnan-sur-Cher. Danse, concert, ciné. C'est jusqu'au 9 mai.

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1: Chez Maple Def toujours, Luke Maudsley, Little Blanket, extrait de l'album Vulgar Display of Affection, et Tresque, aka Laurent Peter, aka d'Incise, sur le label Ousse.

0: Meryl Hamp. C'est sur plusieurs temps. HY01 bis, des Spring ou encore Alcor Ballade d'un cavalier flâneur. Sam Sim sur la compilation Fair Play 2. Meryl Hamp sera en concert avec Arnica Montana, HTK, Tom Breck. Au lieu dit le Célé, près de Flaujac Gare, c'est au nord du Lot, sur le Cos. Plus d'infos, doline427.org/niveau-NIVO.
1: Okay.

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0: Écoutez, vous...
1: Mademoiselle.
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1: Oh ben, je croyais que...
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Il ne s'est même pas marié. Et même que le sergent Garcia, c'était son copain. Et peut-être même plus. Mais ça, on sait pas bien.

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0: Nouveau rendez-vous avec les enfants de l'école de Caüs. Ils nous parlent de leur expérience lors de la classe de neige dans les Pyrénées-Orientales.
1: Bonjour.
2: Bonjour.
3: Bonjour.
4: Salut.
1: Nous sommes en train de faire un toboggan et il y a des blocs de glace, donc ça va être bien comme ça, même si ça glisse pas beaucoup bien. Ça va nous aider un peu à apprendre à faire des constructions et tout ça. Donc, on a besoin d'appel pour faire une glissade.
5: Je pose une question à Athéna. Je m'appelle Robin. Quel moment as-tu préféré lors de la balade en raquette?
6: Quand on a descendu la neige. Parce que c'était un peu comme un toboggan.
5: Et quel moment t'as préféré, en tout cas dans la glisse? Ou quand on a vu la cabane?
6: Quand on a vu la cabane. Parce qu'elle était grande et on pouvait aller dedans.
5: Et elle était avec du bois ou avec de la neige dessus?
6: Du bois et de la neige dessus.
5: Et est-ce que t'as bien aimé voir les deux biches?
6: Oui. Elles étaient grandes et belles.
7: Est-ce que la semaine de classe de neige est vite passée?
8: Elle était vite passée. C'était pour 35 minutes. Pour moi, c'était 35 minutes.
7: Mais pour tous les jours?
8: Semaine, oui.
9: Pourquoi 35 minutes?
8: Parce que c'était pas si long que ça, tous les journées. Comparé à chez moi, c'est beaucoup plus long que ça.
7: Ouais, ça c'est vrai, parce que chez nous, c'est beaucoup plus long. Mais là, la journée passe vite en classe de neige. Ça, je comprends pas, ça. On comprend pas.
8: Elle passe vite peut-être parce que c'est qu'une sortie.
5: Et aussi parce que tellement on s'amuse avec le ski qu'en fait on voit pas le temps passer.
7: Mais Timothy, est-ce que t'as aimé la balade en raquette? Est-ce que t'as aimé?
8: J'ai très bien aimé, surtout Léo.
7: Est-ce que aussi t'as aimé le ski?
8: Bah oui, j'ai aimé.
7: Pourquoi? T'as aimé?
8: J'ai surtout aimé la piste avec trois petites pistes ensemble, quatre ou
7: ouais,
8: trois.
7: Mais surtout, je crois que t'as beaucoup... Moi, j'ai beaucoup aimé quand t'es tombé, hein.
8: Tombé quoi?
7: Mais quand t'es tombé au ski. J'ai beaucoup aimé, hein.
5: Et un moment, à la dernière séance de ski, le moniteur, il a pris un petit tremplin et en fait, quand on passait dessus, et en fait, ça retombait. Et moi, en fait, je suis allée tout droit et j'avais pris un bon élan. Et dès que je suis arrivée tout en haut, j'ai sauté.
8: Léo, je vais te demander une question. Tu vois, quand c'était Nicolas, notre moniteur, alors, ça avait changé. Pourquoi t'avais dit que t'étais un professionnel? M'avais dit que de regarder, mais t'as tombé juste devant mes yeux. T'es tombé.
5: En fait, t'as plutôt dit regarde et apprends.
7: C'est dit.
0: Un des accompagnants de la classe de neige des élèves de Caüs.
10: C'était formidable parce que bon, déjà on voit les enfants qui sont heureux. C'est peut-être pas facile pour eux au départ de quitter les parents, ils sont pas forcément habitués. Mais non, il y en a une qui me fait signe, qui me dit si, moi si. Mais certains n'étaient pas habitués, donc au départ, bon, peut-être qu'il y a eu... Ils n'ont pas vraiment eu de stress finalement dans le bus, ça a été, hein, je pense. Puis on a fait un petit arrêt, un petit goûter. Et ensuite, bien arrivé, c'est tellement beau. Arrivé sur place au Ticou, c'est tellement beau. Puis bon, on n'arrive pas d'un coup comme ça aux Pyrénées-Orientales. Le chemin est long, donc 7 heures de route. Ça se fait graduellement, donc graduellement on s'éloigne un peu du village qu'on a quitté, Caüs, hein, donc, et aussi des parents. Puis ça se passe très bien, puisqu'ils sont quand même assez bien encadrés avec Hélène et puis deux autres collègues aussi. Donc, et puis on est aussi très proche d'eux, ce qui fait que ça ne les dépayse pas non plus par rapport aux adultes. Et arriver là-bas avec la neige et tout le reste, c'est magique, quoi, on peut dire. Ils en ont pris plein les yeux, donc du coup, il y a eu aussi l'accueil qui était très chaleureux au niveau du chalet, au chalet du Ticou. Ils ont aussi l'habitude de recevoir des enfants, donc ils savent aussi s'adapter à tous les enfants, quoi. Donc ça s'est passé franchement impeccable. Il y avait des étoiles dans leurs yeux tous les jours, que ce soit au chalet ou pendant les activités du chalet, ou alors surtout dans la nature, quoi. Là, ils étaient émerveillés, tout comme nous, hein, d'ailleurs, hein. C'est vrai que c'est magnifique, les Pyrénées-Orientales, c'est quelque chose de magnifique. Alors il y en a qui ont peut-être déjà vu auparavant, d'autres l'ont découvert. Mais ils ont été agréablement surpris. Puis le retour, certains n'étaient pas pressés de revenir. Hein. Voilà. Mais sinon, non, ça s'est très bien passé avec eux.
2: Le froid, la neige est blanche. La neige est blanche.
3: Léna, comment s'est passée ta première séance de ski ?
4: J'en avais déjà fait, ça m'a fait vraiment du bien d'en refaire. J'étais très contente et j'ai adoré skier, ça m'a rappelé des choses et j'ai appris des nouvelles choses.
11: Eh ben, vous avez fait des pistes bleues, des pistes rouges, des pistes vertes, des pistes noires
4: On a fait les pistes vertes au début, on a fait la piste la poule au pot, on a fait aussi les pistes bleues, on a pris le téléski, on a pris le télésiège aussi, on a pris le tapis roulant aussi. Et moi, ce que j'ai préféré, c'était le télésiège, parce que c'était agréable de voir la vue et c'était très bien.
12: C'était marrant quand il tombait. Hein.
13: Mais surtout quand lui, il s'est enfoncé dans la neige.
7: Ah ouais, en fait, quand il s'est roulé dans la neige, il a fait ça, mais après, il a sauté. En fait, il avait sauté. Du coup, il y avait un gros tas de neige et il avait sauté dans le gros tas de neige.
14: Est-ce que tu as aimé la classe de neige ?
8: Oui, j'ai aimé, c'était bien. Quand on a fait des batailles de boules de neige, des bonhommes de neige, c'était trop bien quand on sautait dans la neige et tout.
14: Est-ce que c'est la première fois que tu fais du ski ?
8: Oui, c'est la première fois. Pour une première fois, c'était bien, je me débrouillais bien. Est-ce que tu as aimé le ski ?
14: Oui, j'ai bien aimé le ski.
8: C'est la première fois que tu faisais du ski ?
14: C'est la première fois que je faisais du ski et je me débrouille très bien pour la première fois.
15: Oui, tu peux nous raconter ce que tu fais ?
16: Ici, on a fait un igloo qui s'appelle l'igloo du Ticou.
15: Et c'est où cet igloo ?
16: L'igloo, c'est une table qu'on a recouverte de neige. On a fait qu'une entrée et nous, le reste, c'est tout recouvert.
17: Et là, on est en train d'enlever la neige qui est dedans pour la dégager un peu.
16: Pour un peu d'espace, parce qu'on a fait remonter de la neige.
17: Et on va mettre des petits branchages ou des trucs autour.
16: Mais il faut finir d'abord l'intérieur.
15: Ok, Chano, tu peux sortir parce que j'aurais pu.
18: Kélia, as-tu envie de refaire du ski avec tes parents ?
19: J'ai très envie d'aller refaire du ski avec mes parents et je pense que ça va se refaire avec mes parents parce que les vacances approchent et j'ai beaucoup envie qu'on y aille avec mes parents.
18: Est-ce que tu aimerais en refaire avec l'école ?
19: Oui, j'aimerais beaucoup refaire du ski avec l'école, mais j'aimerais beaucoup qu'un parent accompagne.
18: Ok. Sais-tu pourquoi les parents n'ont pas accompagné ?
19: Non, je ne sais pas pourquoi les parents n'ont pas accompagné.
18: Rocher.
20: Il y a un endroit où c'est un peu pas terrible, on verra. Mais
15: ouais, là, on peut marcher comme on marche. Ok, super. Okay.
20: Il y a juste des endroits où je leur dirais non, n'y allez pas parce qu'il y a un ruisseau. Voilà,
15: voilà c'est ça. Okay, okay. Donc là, le parcours, c'est quoi ?
20: On va vers l'étang du Ticou, oui. Puis on verra où le vent nous porte.
15: D'accord, très bien.
20: Il n'y a pas de vent.
15: Et après, on parle de la faune et de la flore.
20: La flore, ça va être un peu compliqué.
15: Au moins, les pères.
20: Voilà,
15: les
20: arbres.
15: C'est super,
20: oui.
15: Les arbres. Oui, c'est parfait, ça.
20: Faut... Non, mais après, la faune, on verra pas grand-chose aussi. Ça ne va pas trop bouger.
15: D'accord.
21: Genre, on est à l'abri. On peut voir des traces.
15: D'accord.
20: Mais on peut lever des animaux.
21: Et voir des traces.
20: La semaine dernière, on a vu deux biches, un renard, avec un groupe.
18: Pendant la balade en raquette, vous avez eu beaucoup de neige ou c'était pas trop... Fin...
16: Il y avait beaucoup de neige par terre, mais il neigeait pas.
18: Ok.
16: Et donc ?
18: Eh ben, je sais pas.
16: Stop !
14: Est-ce que t'as aimé quand on a fait la fin de la raquette ?
8: Oui, moi j'ai bien aimé quand on est allé, quand on a marché et qu'on a vu des biches. J'ai bien aimé. Est-ce que t'as bien aimé quand on allait faire la balade en raquette ?
14: J'ai bien aimé la balade en raquette, surtout la fin parce que tu plongeais ta tête dans la neige.
8: J'étais trop bien. Que l'amour.

0: Je sais pas si je t'entends parce que tu parles pas.
1: Moi je t'entends.
0: Ah oui, moi je t'entends très bien. Oui, très très bien. Louis, comment était la météo ?
1: Elle était couverte, neigeuse, et il y avait, mais parfois il y avait des éclaircies vers les derniers jours.
0: Est-ce que la poule au pot, enfin, c'était agréable et tout ? Enfin, c'était bien la descente ?
1: Elle était un peu longue parce que c'était la première grande piste qu'on faisait, du coup on était tous un peu lents.
0: Et c'était la première grande piste que vous faisiez ou vous en avez fait de route après ?
1: On en a fait une après aussi.
0: Ok. Et donc la météo globalement était bien ou pas ?
1: Les premiers jours, elle n'était pas favorable pour le ski. Mais à part les premiers jours, c'était bien, elle était bonne.
0: Ok.
2: Avec Robin, nous sommes en train de faire un toboggan.
3: Les paysages ?
4: C'était beau, ils étaient des paysages neigeux. C'était beau, surtout les sapins où dessus il y avait de la neige. C'était beau. Il y avait plein de neige par contre. Et on était gâtés de neige.
3: Et, et quand vous y avez été, il a neigé ?
4: Oui, il a neigé. Il a neigé beaucoup. Et on n'a pas pu faire de ski ce jour-là parce qu'il y avait trop de neige.
5: Et on a fait de la raquette dans la place et on a secoué les sapins qui ont fait tomber de la neige. C'était trop drôle.
4: On se mettait et on prenait la neige en pleine face.
5: Et aussi, j'ai lancé une boule de neige en plein de face de Lily. C'était trop drôle.
4: Moi, en tout cas, j'ai bien aimé.

0: C'est bien dans la classe première.
1: Et là, tu ne perdras pas.
2: Nous sommes dans une cabane qui est en bois, qui n'a pas l'air très solide, mais quand même, on peut y aller. On a fait une balade en raquette.
3: Et là, c'est des branches ou des planches?
2: C'est des branches. C'est des branches.
4: Et aussi, on fait de la neige par-dessus, donc du coup, ça fait un peu comme s'il y avait des murs. Et la balade à raquette est toujours pas finie. Et aussi, on a vu une autre cabane tout à l'heure. Je crois. On a trouvé une cabane. On est dans la forêt. Là, on est arrivé dans une cabane. On a fait une promenade avec des raquettes. Du coup, ça nous soulage un peu. Bah, c'est cool.
5: Kélia, comment s'est passée ta première séance de ski?
6: Lors de ma première séance de ski, j'ai eu un peu peur au début dans le car. J'étais stressée, mais après, quand j'ai vu la petite piste, j'ai été plus rassurée et le moniteur était tellement gentil que je n'ai plus stressée.
5: Est-ce que tu aimerais refaire du ski?
6: J'aimerais bien refaire du ski avec mes parents, mais c'est un peu loin, alors je crois qu'on ne va pas y aller aux vacances de février.
5: Et quand tu étais sur le télésiège, est-ce que tu as vu des beaux paysages?
6: Bien sûr que j'ai vu des beaux paysages. J'ai vu des skieurs, des snowboards, j'ai vu les montagnes et j'ai vu des montagnes avec des sommets enneigés et des montagnes avec des nuages qui étaient comme des volcans. C'était très beau.
7: Ça a été vraiment trop cool la classe de neige.
8: Ouais. Vous y retournerez?
4: Peut-être.
2: Oui.
4: Maman, elle a adoré notre cadeau.
9: Et moi, j'aimerais bien y retourner en classe de neige parce que maîtresse, elle a dit que si Louis faisait souvent le sourire, on y retournerait l'année prochaine.
7: C'est vrai.
4: Bye bye. Adios, al amigos.
10: Suite des aventures des enfants de l'école de Caïus lors de notre prochain rendez-vous.

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Il y avait une petite rouquine aux sourcils noirs. Ses cheveux bouclés racontaient des histoires que tous restaient figés à écouter jusqu'au soir. Mais elle ne disait rien. Pas même merci ou à demain. 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
1: Et Dennis Mitchell s'envole. Dennis Mitchell va transmettre à Carl Lewis. Surprenant le Nigérien en troisième position. Carl Lewis, record du monde.

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2: 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Bonjour, aujourd'hui nous recevons sur ce plateau de Décibel FM deux personnes qui sont issues de l'association AVEC. Il s'agit de Alexandre Dissac, président de Vivre Ensemble à Carénac, donc AVEC.
3: Bonjour les auditeurs.
2: Et Philippe Danjou, qui fait aussi partie de l'équipe restreinte de AVEC et qui est également trésorier. Bonjour Philippe.
4: Bonjour à tous.
2: Alors vous êtes venu aujourd'hui pour nous présenter dans un premier temps l'activité de votre association, mais également ses différents projets et une date en particulier de concert. On peut en parler tout de suite peut-être de cette date?
3: Ben oui, c'est un concert de musique classique qui va se tenir dans le cloître de Carénac. Donc ce sera le 9 mai. En fait, l'initiative ne vient pas de nous. On a été contacté par cette association qui s'appelle La Clé des Champs. Ce sont des élèves qui font partie de l'orchestre symphonique, élèves étudiants à Toulouse, qui se proposent à des concerts itinérants, sous forme de gratuité. En fait, l'idée, c'est d'emmener la musique classique auprès des habitants, là où elle ne vient pas forcément jouer ou sonner. Donc, on a eu cette proposition. Et en fait, on avait déjà fait l'expérience d'un concert au niveau du cloître de Carénac avec les cornemuses l'an dernier.
2: Donc, oui.
3: C'est un concert qu'on a fait qui était en partenariat avec la municipalité de Saint-Céré. Ça a eu du succès. L'acoustique du cloître de Carénac se prête bien à des concerts sans sono avec un petit groupe comme ça, voilà. Et l'idée, c'est pour ceux qui connaissent le cloître de Carénac tel qu'il est fait, on positionne les musiciens au milieu. Et ensuite, tout autour du cloître, dans les coursives du cloître, on met le public. Voilà.
2: Donc, on peut bouger, se déplacer
3: sans bruit.
2: Oui, donc c'est assez original. Dans un premier temps, peut-être nous présenteriez-vous avec l'association donc, Vivre Ensemble à Carénac?
3: Oui, bah, Vivre Ensemble à Carénac, c'est à l'initiative de Louis-Martin Garin en 2013. Il a pris conscience, étant riverain du bras d'eau qui passe au pied de Carénac, donc on appelle la palissade, il a pris conscience d'un envasement, d'un abandon et d'un oubli par les autorités compétentes et aussi la municipalité pour l'entretien de ce bras. Et cette association, elle s'est montée au départ pour alerter les pouvoirs publics.
2: Quelles sont les conséquences de l'envasement d'un bras ?
3: Bah, tout simplement, en fait, l'envasement, c'est avant d'avoir un marais, on a sur un bras d'eau, avant d'avoir un marais, si on enlève le courant, si on enlève une arrivée d'eau suffisante, c'est là où on a un envasement possible et on transforme un bras en bras mort et ensuite en marais. Même d'ailleurs, dans l'idée des gens, quand ils parlent, c'est pas le bras de Carénac, c'est le bras mort de Carénac. Et rien que ce mot bras mort, nous, ça nous plaît pas. C'est difficile. Donc on a à la suite de ça, des alertes de l'association. On a monté un COPIL, comité de pilotage, qui intègre donc l'association à notre demande, la municipalité de Carénac, l'EPIDOR, le service de l'eau, Coval d'Or. Et ensuite, on a aussi la DDT, tout ce qui est département, tout ça, voilà, qui font partie du COPIL. Et aussi quelques acteurs locaux, comme les canoës Safarède aussi font partie du COPIL.
2: Ah oui.
3: Voilà, qui lui aussi est...
2: Usager prioritaire.
3: Voilà. Et en fait, pour faire très court, ce problème du bras d'eau, c'est un manque de courant, un manque d'eau qui arriverait au niveau du bras. Donc, on a des travaux sur une chaussée en amont, qui vont être faits sur 2027. espère.
2: Donc voilà. Bientôt, ouais.
3: C'est engagé, il manque, voilà, un calendrier qui doit être fait, qui est fait.
2: Et ça va recréer, en fait,
3: Alors ça, c'est une première phase de travaux, en fait. Nous, on a besoin de cette phase de travaux. Et ensuite, derrière, il faudra une deuxième phase de travaux qui, là, concerne réellement le bras, au pied de Carénac.
2: Voilà. Ce sont les amoureux de Carénac qui se sont mobilisés.
3: C'est ça, oui, oui.
2: Ouais.
3: Voilà. Et après, l'association, elle s'est diversifiée. Vous voyez, 2013-2026, ça fait quand même quelques années. Et l'association ensuite pris parti de créer des animations. On a commencé par des petits concerts, des marchés, des choses comme ça. Et ensuite, les gens arrivent à l'association, comme Philippe, avec des idées, avec des projets. Donc voilà, c'est là où on a croisé les volontés de chacun et on a réussi à monter plusieurs projets, dont ce concert. Dans nos animations, on a des trocs de plantes, des balades botaniques, marché chez l'habitant, qui lui est... Le marché chez l'habitant, c'est suite au Covid. En fait, le gouvernement ne savait pas trop sur quel pied danser, les maraîchers non plus. Donc on a proposé, par le biais de l'association, d'ouvrir un marché chez l'habitant. Et là, sur du privé, en fait, on pouvait faire un petit peu ce qu'on voulait.
2: Et donc, c'est resté.
3: Et c'est resté. Donc, tous les ans, il y a un marché au mois de septembre qui s'organise avec un habitant qui ouvre son jardin aux producteurs locaux, bien sûr. Et une petite animation musicale, voilà.
2: Eh bien, parlons de petite animation musicale, je vous propose de nous faire écouter un extrait du concert qui aura lieu au cloître de Carénac.
4: Billetterie à partir de 20h30.
3: Et participation libre.
4: Il vaut mieux arriver à 20h30 si on veut avoir de la place. Et participation libre. Une petite obole est toujours bienvenue pour les musiciens.
2: Alors, on les écoute.

0: Vous êtes bien sur Décibel FM 105.9, 106.9, en présence de Alexandre Dissac et Philippe Danjou de l'association AVEC, et nous venons d'écouter...
1: C'était un extrait de l'ouverture d'un opéra de Rossini qui s'appelle L'Italienne à Alger. Un opéra très gai, très sympa. Alors, ça peut être une introduction sur la suite du concert. Qu'est-ce qu'on va entendre à ce concert du 9 mai ? Je crois que les musiciens vont nous proposer un programme assez éclectique qui va couvrir une bonne partie du monde de la musique classique, puisqu'on aura de l'opéra avec Rossini, on aura de la musique française avec Debussy et Saint-Saëns, on aura de la musique anglaise avec Elgar. Donc vous allez avoir, je pense, un panorama assez large de ce que c'est que la musique classique. Alors, pour les experts, tout le monde connaît, bien sûr, mais pour le plus grand public, je crois que c'est une découverte possible, notamment pour ceux qui viendront en famille, avec les enfants. C'est une excellente occasion, d'abord, de leur montrer le cloître de Carénac, s'ils ne connaissent pas encore. La nuit, c'est magique, il y aura des éclairages, c'est fantastique. Et la musique, dans ce cadre, c'est vraiment génial, c'est magique. Donc, voilà, une expérience de musique, dans un cadre plutôt sympathique, ouvert, décontracté. Il n'y aura pas le côté formel, souvent, des concerts. Les gens pourront échanger. Il n'y aura pas de buvette, par contre. Je crois qu'on a prévu que les gens iront au bistrot s'ils veulent boire un coup. Voilà,
0: mais on pourra circuler tout autour.
1: Alors, en réalité, on peut effectivement visiter le cloître à cette occasion. Il n'est peut-être pas souhaitable de faire trop de bruit en circulant. Ce n'est pas un déambulateur avec des musiciens qui jouent comme ça. C'est comme on vient écouter la musique quand même. Mmh. Donc voilà, avec modération, on pourra effectivement se promener un petit peu, mais sans faire trop de bruit.
0: Génial, ça va être un très très beau moment. Merci beaucoup pour cette proposition qui en plus est à prix libre, donc abordable par tous.
1: Oui, voilà, donc le principe c'est que les musiciens ne demandent pas de cachet, mais ils engagent quelques frais quand même pour venir. Et ce serait bien de pouvoir les indemniser des frais de transport qu'ils vont engager. Donc une petite participation volontaire dans un chapeau sera très bienvenue si les gens apprécient le concert. Et même s'ils n'apprécient pas, ils peuvent quand même donner un peu d'argent.
0: Oui, parce qu'en fait, ce concert participe de tout un cheminement du groupe de musiciens, donc qui vient d'ailleurs, repart ensuite ailleurs, est invité et d'invitation en invitation, comme ça, fait tout un parcours à travers la France. Les musiciens eux-mêmes changent, bougent, certains s'en vont, d'autres reviennent. C'est vraiment une particularité de cet ensemble à découvrir.
1: Oui, je crois que c'est assez courant maintenant que des grands orchestres comme l'Orchestre de Toulouse permettent à un certain nombre de musiciens de se produire en dehors du circuit formel de l'orchestre. En fait, ce sont des gens qui sont amis, qui ont envie de jouer ensemble et qui ont envie de partager leur passion avec le public, donc d'aller sur les lieux où habituellement on n'entend pas trop de musique classique, encore qu'à Carénac on a de la chance, parce qu'il y a quand même des occasions d'écouter de la musique, mais je ne veux pas faire de la pub pour nos confrères, mais sachez qu'il y a quand même des choses qui se passent à Carénac. Mais voilà, c'est l'occasion de partager, nous rencontrons, nous dînons avec les musiciens, on les invite à dîner, on partage avec eux, on échange.
2: On les héberge aussi.
1: On les héberge aussi, effectivement. Et voilà, et je crois que, en fait, dans ce genre de concert, le public est très proche des musiciens. Il y a une notion de proximité et de partage qui est très importante.
0: Un très beau moment en perspective. Donc, on peut rappeler la date et l'heure du concert.
1: C'est le 9 mai, c'est donc samedi. Le concert commence à 21h, mais la billetterie ouvre à 20h30. Donc, il est recommandé d'être là à 20h30 pour pouvoir s'installer et ne pas retarder le début du concert.
0: Qui durerait
1: On va dire 2 heures à peu près, je crois.
2: Mmh. Oui, une heure et demie.
1: Oui, si on fait une petite entracte, oui, voilà. 2 heures, voilà. Mmh.
0: D'autres beaux projets portés par l'association AVEC à Carénac, peut-être ?
2: Actuellement, on est sur la restauration, le nettoyage d'un lavoir qui a été abandonné depuis à peu près une vingtaine d'années. Alors, pas dans son utilisation, mais il a déjà été restauré, entretenu, nettoyé il y a 20 ans par une équipe de bénévoles. Et nous, on a relancé avec l'association et nos membres l'entretien et le nettoyage de ce lavoir. Donc là, le premier chantier a eu lieu il y a 15 jours, où là, on a fait un gros travail de nettoyage avec mini-pelle, curage du lavoir. Et on a commencé à faire le nettoyage au niveau des bois, autour, tout ça, voilà. Évacuer les bois morts, et on est en train de redonner un petit peu de vie, ouais, d'éclat, de remettre un petit peu en lumière ce lieu. Donc il est prévu de mettre un petit panneau pour l'indiquer, essayer peut-être de voir en partenariat avec la municipalité de Saint-Céré, puisque de Carénac, pardon, puisque ce projet, il a été... On a fait à deux voix avec la municipalité de Carénac, qui est venue participer avec nous au nettoyage du lavoir. Donc l'idée, c'est peut-être de créer quelques places de stationnement à l'entrée du lavoir pour que les gens puissent stationner et passer un petit moment, peut-être installer une table de pique-nique pour qu'on en profite pleinement. Voilà.
0: Oh bah ça, c'est magnifique. Très jolie idée également. Il y a autre chose, un autre projet, Philippe d'Anjou, qui est en cours.
1: Alors, ce n'est pas un projet en soi, c'est une activité permanente de l'association qui, depuis maintenant pas mal d'années, a décidé de prendre en charge l'entretien d'un certain nombre de chemins de petites randonnées qui partent tous du centre de Carénac. On les appelle les flâneries de Fénelon. Alors, Fénelon, c'était l'abbé Fénelon qui a été le prieur de l'abbaye de Carénac, qui est célèbre pour l'ouvrage, le roman qu'il a écrit, s'appelle « Les aventures de Télémaque ». Les aventures de Télémaque auraient été écrites pendant qu'il était prieur de Carénac, et qui évoque l'île de Calypso, qui est l'île devant Carénac, au pied de Carénac, celle qui est séparée de Carénac par le fameux bras mort, qui pourrait devenir bras mort, dont Alexandre a parlé. Donc il est important d'entretenir ce bras, notamment parce qu'il fait partie du paysage de Carénac et de l'île de Calypso, qui est très célèbre pour les gens de Carénac. Donc voilà, donc les flâneries de Fénelon, c'est trois chemins de petites randonnées, des balades d'une heure environ, enfin, difficultés variées, qui tournent autour de Carénac et qui sont des chemins qu'il faut entretenir, et la nature reprend très très vite ses droits. Donc chaque année, on fait un gros travail de débroussaillage, on coupe les arbres morts qui sont tombés, on enlève les ronces, on s'assure que les chemins sont praticables en famille. Et donc, ça fait partie du patrimoine de Carénac. Ce sont ces promenades autour de la ville de Carénac, avec des points de vue très sympathiques sur le village de Carénac depuis ces chemins.
0: Comment on peut les connaître, ces chemins ?
1: Eh bien, nous avons un petit opuscule qui a été édité par l'association, qui décrit les parcours et qui est disponible à l'Office du tourisme de Carénac. On peut gratuitement demander à l'Office du tourisme la petite brochure qui décrit les trois chemins, et on peut choisir celui qu'on veut faire, puisque voilà, on offre trois types de chemins et trois durées. Donc des parcours entre 2 km et 4 km à peu près.
0: Oui, ça va, c'est tout à fait raisonnable.
1: Ah oui, c'est pas de la grande randonnée, ce sont vraiment des chemins de balade en famille et qui sont très sympathiques.
0: L'île de Calypso, on peut y aller ?
1: Et non, c'est privé, l'île de Calypso, c'est appartient à des fermiers, et donc elle n'est pas ouverte au public, c'est clôturé. Malheureusement, peut-être.
0: Oui. En tout cas, beaucoup de choses déjà à découvrir à Carénac. Donc, on vous remercie énormément pour votre présence et votre dynamisme. Voilà, avec beaucoup d'idées d'activités très diversifiées. On peut rappeler de nouveau qu'on a un petit concert qui est prévu très, très bientôt. Un petit grand concert. Oui, parce qu'ils sont quand même nombreux, en fait, ces musiciens,
1: mine de rien. 20 musiciens, à peu près.
0: 20 musiciens, oui, c'est énorme. Donc, ça sera le
1: 9 mai, à 20h30, ouverture, et 21h, début du concert. Et ça se passe dans le cloître, dans le très beau cloître de Carénac.
0: Eh bien, venez très, très nombreux.
2: Avec un petit détail, c'est si jamais on a une météo pluvieuse, on rabattra le concert dans le chauffoir des moines, qui est une salle attenante au cloître.
0: D'accord,
2: qui
0: donc
2: mérite
0: même adresse.
2: Aussi d'être vue, voilà.
0: Ouais, génial. Même... Okay. Un petit contact pour se rapprocher de l'association avec
2: Oui, bah, moi je suis sur le Facebook. Vous pouvez nous, il y a un Facebook de Vivre Ensemble à Carénac.
1: Et les nouveaux adhérents sont bienvenus. Ils sont pas obligés d'habiter à Carénac. C'est pas une condition nécessaire. Nous avons des adhérents qui habitent dans les villages alentours.
2: Mm-hmm. Aussi.
0: Et ça fera peut-être l'objet d'un autre sujet et d'une autre émission d'ailleurs. Alors, bah écoutez, merci beaucoup pour votre présence, Alexandre Dissac et Philippe d'Anjou. À très très vite pour de prochaines aventures avec l'association AVEC.
2: Merci à vous.
1: Merci.
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5: À nouveau, parlons-en ensemble pour traiter de l'actualité du territoire entre le 4 et le 11 mai. Avec une première information, c'est J-2 semaines avant l'action qui fait écho au défi national qui s'appelle les 10 jours sans écran. Alors on a reçu l'équipe des organisateurs de cette action pour l'école de Biars-Bretenoux et qui sont au taquet à fond, qui ont mobilisé tous les parents. On pense à vous les parents, on pense à vous les profs, on pense à vous les ados. C'est dans 2 semaines que vous allez devoir vivre sans écran de loisirs. Pendant 10 jours. Alors, à vos marques et bon courage à vous. Bonne préparation mentale. C'est très fort comme
6: c'est,
5: défi.
6: Mais c'est génial comme défi. On va pouvoir faire plein de choses.
5: Et ouais.
6: On va pouvoir lire, on va pouvoir sortir, rencontrer des gens, aller au bowling, profiter de toutes ces belles choses.
5: Et ouais. Ensuite, on peut aussi se décider, pourquoi pas, aller visiter les grottes de Presque, puisqu'elles sont ouvertes quasiment toute l'année. Un petit récap en chiffres des grottes de Presque, savoir que là-bas, il fait 12 degrés, que la visite dure 45 minutes, qu'elle est ouverte tous les jours de 9h30 à 12h et de 14h à 18h. Et l'adresse, Hervé ?
6: 215 route de Gramat, à Saint-Médard de Presque. Vous avez un téléphone, Florence ?
5: Ouais, 05 65 40 32 01. Au château de Castelnau-Bretenoux, ce 8 mai et jusqu'au 30 novembre, écoutez, on va vous faire partager l'inauguration d'une nouvelle exposition photo, l'exposition de Lily Pinault, qui transforme la rencontre entre patrimoine et création contemporaine en une expérience sensible. Voilà, née à Cannes en 1985, Lily Pinault est une artiste photographe et plasticienne installée à Toulouse et diplômée de l'École nationale supérieure de la photographie d'Arles. Son travail explore la photographie comme un terrain d'expérimentation où elle mixe archives personnelles, familiales et institutionnelles pour dialoguer sur la mémoire intime et les histoires collectives. Donc c'est une exposition qui a lieu au château Castelnau-Bretenoux en partenariat avec la Maison des Arts Georges et Claude Pompidou de Cajarc.
6: Et la cave de Saint-Céré revient, Florence ?
5: Eh ouais, chaque mois, en fait, il y a une grosse fête là-bas. C'est plutôt sympathique. C'est organisé par la fameuse Fanny Aguado.
6: C'est Fanny ? Ah, c'est génial !
5: Eh ouais, et son association Évidence. Faut pas rater ça. La cave est toute petite, hein, donc y a pas forcément beaucoup de personnes qui vont pouvoir venir. Donc, soyez les premiers.
6: C'est de 19h à minuit avec le concert qui va démarrer à 21h.
5: Et oui, Perquet with a K.
6: Perquet with a K. Ça vous dit d'écouter un petit son de Perquet with a K?
5: Ah ouais, un concert où le groove s'installe, les lignes de basse se font charmeuses et les refrains collent à la peau.
6: Eh bien, je vous mets ça tout de suite.

0: Vous êtes bien sur Décibel FM 105.9, 106.9, dans l'émission Parlons-en, votre agenda.
1: À Rocamadour, ce samedi 9 mai à 9h30, on est dans la découverte de la cité mariale. Alors, c'est dans le site grandiose du canyon de l'Alzou que l'on pourra découvrir la cité mariale et les sanctuaires qui la surplombent. Écoutez l'histoire de ce haut lieu de pèlerinage depuis le XIIe siècle, racontée par une guide conférencière. Ça dure 1h30 dès 6 ans. Et voilà, c'est à Rocamadour et vous pouvez vous renseigner au service patrimoine de Carénac, patrimoine@covaldor.fr avec un numéro 05 65 33 81 36. Martel maintenant. C'est à 16h30 qu'aura lieu une nouvelle animation proposée par le Tout Petit Festival, une visite ludique. La toute petite visite, elle dure 45 minutes pour les 3 à 5 ans. Accompagnée, c'est gratuit sur réservation. Voilà, partez à la découverte de Martel à hauteur d'enfant, des visites pensées pour les tout petits, un parcours au cœur de village qui éveille les sens. Mené par une guide conférencière, les enfants explorent le patrimoine en s'amusant avec jeux et histoires. Pour tout renseignement, appelez les 06 76 36 93 00.
0: Et c'est toujours à Martel, et toujours ce samedi 9 mai, une sortie sur les rails de la Noix.
1: Ah.
0: L'association Culture Loisirs de Gujan-Mestra organise une
1: sortie avec un petit train qui nous balade de point de visite en point de visite.
0: On a mis un départ de Sanguinet.
1: Après Gujan-Mestra et Biganos, les heures de départ et les lieux de départ vous seront communiqués ultérieurement. Voilà, c'est ce qui est dit sur la page Facebook. Mais sinon, l'arrivée à Martel est à 11h. Alors, Martel, village classé parmi les plus beaux villages de France. Vous pourrez y découvrir le moulin à huile de noix de la famille Castagnier. Ensuite, à 12h, déjeuner à la table du moulin. 15h, promenade en train sur l'ancienne ligne qui servait jusqu'au début du XXe siècle au transport de truffes jusqu'au marché de Martel. Pour les inscriptions et les renseignements,
0: J'ai un petit numéro, moi. 06 12 55 24 70.
1: Ou par mail clgm33470@gmail.com. Alors quand même un petit point qui n'est pas de détail, les tarifs.
0: Oui, c'est pour les adhérents, c'est 95€ et les non-adhérents, c'est 105€.
1: Voilà, donc avec possibilité de payer en plusieurs fois.
0: Voilà, ils prennent pas les tickets resto, je suis pas sûr.
1: Faudra leur demander. À Montfaucon. Foire aux plantes. Voilà, c'est le samedi 9 mai, donc de 9h à 17h, avec une bonne trentaine d'exposants, producteurs de goût, plants de légumes, légumes bio, plants potagers. Bon, vous allez trouver beaucoup, beaucoup de choses, des pépiniéristes, plusieurs associations aussi, et des artisans. Par exemple, la création artisanale en matière naturelle, orchestrée par Karine

0: Bhartiya pour arborescence, Pachamama, l'atelier vannerie, voilà, des peintures. Bon, beaucoup de choses en vue sur ce marché foire aux plantes. De la restauration aussi avec la ferme d'Espagnol qui proposera des assiettes cochonailles, grillettes de porc à la plancha. La ferme de l'Archer qui propose également des plateaux, salades, pâtés au foie gras. Et aligot saucisses, burgers, enfin voilà, tout sera là, présent pour vous sustenter également. Il y a également des animations qui sont proposées, le petit manège de Michel pour les enfants de moins de 6 ans, la pêche au canard et confiserie, barbe à papa, la peinture au marteau, des animations et créations sur toile, une promenade en calèche, etc., etc. Donc une très belle journée avec une tombola en prime. Ne ratez pas donc, cette foire aux plantes à Montfaucon, samedi 9 mai.
1: La peinture au marteau, ça c'est un truc, il faut que j'aille voir ça. Bon, il y a un petit truc à Floirac, Florence ?
0: Eh oui, toujours les super concerts du Cantou. Et ce soir, une soirée roots, rock, reggae avec les Hell of Jah Keys. Mais pas que. Ça commence dès 21h, puis vous pourrez écouter le groupe Big Mountain County du psyché rock sauvage.
1: Quel programme !
0: Et pour un autre, dans une autre ambiance, on va dire, l'association Lot Harp organise la troisième édition du festival Lot Harp. Donc le week-end du 9 et du 10 mai à La Cabelle Marival, un voyage musical unique. Donc au programme, deux jours de stage aux côtés d'un harpiste italien de renom, Adriano Sanginetto. Un concert exceptionnel donné donc par Adriano Sanginetto le samedi 9 mai à l'église La Cabelle Marival à 20h30. Un téléphone, Hervé, vous avez peut-être
1: ça ? Je regarde ça. Oui, j'ai un téléphone, le 06 07 18 04 56.
0: Super. À Carénac également, de la musique classique, organisée par l'ensemble La Clé des Champs, de la musique classique au cloître donc de Carénac.
1: C'est très très beau concert, on les a reçus à Décibel.
0: Ouais.
1: Donc voilà, pour écouter Rossini, Edgar, Debussy, Gabriel Saint-Saëns, quelque chose de formidable. Et alors le concept, c'est les musiciens jouent au milieu du cloître. Et on est tout autour dans la hauteur et on peut profiter de ce beau spectacle musical.
0: De ce beau moment,
1: ouais, je pense que
0: famille, hein,
1: l'acoustique doit être très agréable.
0: Et oui. Donc ça aussi, en plus, je crois que c'est entrée libre, hein, donc tout le monde peut venir. C'est peut-être une belle occasion d'appréhender ce style de musique-là aussi, de le faire écouter un petit peu aux enfants. Bon. Donc n'hésitez pas à tenter votre chance et essayer d'explorer la musique classique par le concert qui est donc donné à Carénac, au cloître de Carénac.
1: Il y a un horaire ? 20h30 ?
0: Ouais.
1: Oui, vaut mieux être à 20h30. Hein.
0: Ça commence à 21h, mais vaut mieux y aller plus tôt, oui, c'est ça.
1: Oui.
0: À Luzèche, l'événement du week-end également, sur 3 jours donc, de festivités conviviales, on sera autour des ânes, de la tradition et du terroir dans un esprit rural et chaleureux. Et par exemple, le samedi, est proposé un marché de producteurs et d'artisans, mais également des balades en calèche, une kermesse âne sousiasmique, un concours de maniabilité, un groupe folklorique également, les grillons carcinois, une balade de roses et de confettis, un vide-grenier, une soirée années 80 avec le groupe Clin d'œil. Bon, bref, allez-y également. L'usage propose énormément de festivités et d'occasions de passer un bon petit moment dans un bon petit week-end bien ensoleillé et bien sympathique. Et également le dimanche de 9h à 14h, place du Canal, il y aura encore un marché de producteurs et la remise des prix avec un apéro dînatoire.
1: Génial, je ne savais pas qu'il existait un pays des ânes ici.
0: Et oui, beaucoup de choses autour des ânes, des promenades par les ânes. Et d'ailleurs, on aura l'occasion de vous faire découvrir ce métier par une prochaine émission sur le sujet. En tout cas, pour continuer sur la partie gastronomique du territoire, puisque...
1: Vous savez me parler, là, Florence.
0: Il y a un événement, mais incontournable, qui aura lieu donc, cette fois-ci en Corrèze, côté Corrèze. C'est la fête de la fraise à Beaulieu, dimanche 10. 10 mai 2026. Une tarte aux fraises géante, un marché de producteurs, des artisans et de nombreuses animations. Ça aura lieu où exactement à Beaulieu ?
1: Dans tout Beaulieu.
0: Eh oui.
1: Dans tout Beaulieu.
0: C'est vraiment l'événement assez incontournable du territoire. La 34e fête de la fraise, depuis la première édition en 1989, qui célèbre ce fruit délicieux avec un festival de couleurs et de saveurs qui attire des milliers de visiteurs ce week-end-là. Beaulieu est complètement transformé devient, on va dire, le passage incontournable.
1: Toute la région, c'était un vrai pays de fraises. Hein.
0: Et oui.
1: Ça a beaucoup réduit, mais avant, on faisait de la fraise partout. D'où les confitures qui ont été faites.
0: Un grand producteur de confitures du coin.
1: Par exemple. Vous pouvez retrouver cette émission en podcast sur decibelfm.fr dans la rubrique Parlons-en.
0: Voilà, c'en est fini pour l'agenda. Merci beaucoup Hervé. Et puis on vous propose toujours de nous envoyer un max d'infos sur redaction@decibelfm.fr. À très bientôt. 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

0: Les chemins de traverse, la vallée de la Dordogne lotoise, une émission de Pascal Laurière. Dans cette série des chemins de traverse, vous allez descendre la vallée de la rivière Dordogne, dès son entrée en terre lotoise, peu après Beaulieu-sur-Dordogne en Corrèze, jusqu'à Gros-Léjac en Périgord, à la limite du Lot. Entre ces deux bourgs, sur près de 80 km, au fil des haltes, vous visiterez des sites et des villages. Des hommes vous parleront de leur activité, de la rivière et de leur rapport avec cette dernière. Vous randonnerez dans son proche périmètre et vous naviguerez sur ses eaux. 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

Alors, mesdames, mesdemoiselles, messieurs et mesdemoiselles, bonsoir. En espérant que c'est un spectacle qui vous plaira et qui plairait à Fred. L'ami ennemi.

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1: À nouveau, parlons-en ensemble pour traiter de l'actualité du territoire entre le 4 et le 11 mai. Avec une première information, c'est J-2 semaines avant l'action qui fait écho au défi national, qui s'appelle les 10 jours sans écran. Alors on a reçu l'équipe des organisateurs de cette action pour l'école de Biars-Bretenoux et qui sont au taquet, à fond, qui ont mobilisé tous les parents. On pense à vous les parents, on pense à vous les profs, on pense à vous les ados. C'est dans 2 semaines que vous allez devoir vivre sans écran de loisirs. Pendant 10 jours. Alors, à vos marques et bon courage à vous. Bonne préparation mentale. C'est très fort comme défi.
2: Mais c'est génial comme défi. On va pouvoir faire plein de choses.
1: Et ouais.
2: On va pouvoir lire, on va pouvoir sortir, rencontrer des gens, aller au bowling, profiter de toutes ces belles choses.
1: Et ouais. Ensuite, on peut aussi se décider, pourquoi pas, aller visiter les grottes de Presque, puisqu'elles sont ouvertes quasiment toute l'année. Un petit récap en chiffres des grottes de Presque, savoir que là-bas, il fait 12 degrés, que la visite dure 45 minutes, qu'elle est ouverte tous les jours de 9h30 à 12h et de 14h à 18h. Et l'adresse, Hervé ?
2: 215 route de Gramat, à Saint-Médard de Presque. Vous avez un téléphone, Florence ?
1: Ouais, 05 65 40 32 01. Au château de Castelnau-Bretenoux, ce 8 mai et jusqu'au 30 novembre, écoutez, on va vous faire partager l'inauguration d'une nouvelle exposition photo, l'exposition de Lily Pinault, qui transforme la rencontre entre patrimoine et création contemporaine en une expérience sensible. Voilà, née à Cannes en 1985, Lily Pinault est une artiste photographe et plasticienne installée à Toulouse et diplômée de l'École nationale supérieure de la photographie d'Arles. Son travail explore la photographie comme un terrain d'expérimentation où elle mixe archives personnelles, familiales et institutionnelles pour dialoguer sur la mémoire intime et les histoires collectives. Donc c'est une exposition qui a lieu au château Castelnau-Bretenoux en partenariat avec la Maison des Arts Georges et Claude Pompidou de Cajar.
2: Et la cave de Saint-Céré revient, Florence ?
1: Eh ouais, chaque mois, en fait, il y a une grosse fête là-bas. C'est plutôt sympathique. C'est organisé par la fameuse Fanny Aguado.
2: C'est Fanny ? Ah, c'est génial !
1: Eh ouais, et son association Évidence. Faut pas rater ça. La cave est toute petite, donc il n'y a pas forcément beaucoup de personnes qui vont pouvoir venir. Donc, soyez les premiers.
2: C'est de 19h à minuit avec le concert qui va démarrer à 21h.
1: Oui, oui, Perqué with a K.
2: Perqué with a K. Ça vous dit d'écouter un petit son de Perqué with a K?
1: Ah ouais, un concert où le groove s'installe, les lignes de basse se font charmeuses et les refrains collent à la peau.
2: Eh bien, je vous mets ça tout de suite.

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1: À Rocamadour, ce samedi 9 mai à 9h30, on est dans la découverte de la cité mariale. Alors, c'est dans le site grandiose du canyon de l'Alzou que l'on pourra découvrir la cité mariale et les sanctuaires qui la surplombent. Écoutez l'histoire de ce haut lieu de pèlerinage depuis le XIIe siècle, racontée par une guide conférencière. Ça dure 1h30 dès 6 ans. Et c'est à Rocamadour et vous pouvez vous renseigner au service patrimoine de Carénac, patrimoine@covaldor.fr avec un numéro 05 65 33 81 36. Martel maintenant. C'est à 16h30 qu'aura lieu une nouvelle animation proposée par le Tout Petit Festival, une visite ludique. La toute petite visite, elle dure 45 minutes pour les 3 à 5 ans. Accompagnée, c'est gratuit sur réservation. Voilà, partez à la découverte de Martel à hauteur d'enfant, des visites pensées pour les tout petits, un parcours au cœur de village qui éveille les sens. Mené par une guide conférencière, les enfants explorent le patrimoine en s'amusant avec jeux et histoires. Pour tout renseignement, appelez les 06 76 36 93 00.
0: Et c'est toujours à Martel, et toujours ce samedi 9 mai, une sortie sur les rails de la Noix.
1: Ah.
0: L'association Culture Loisirs de Gujan-Mestra organise une
1: sortie avec un petit train qui nous balade de point de visite en point de visite.
0: On a mis un départ de Sanguinet.
1: Voilà. Après Gujan-Mestra et Biganos, les heures de départ et les lieux de départ vous seront communiqués ultérieurement. Voilà, c'est ce qui est dit sur la page Facebook. Mais sinon, l'arrivée à Martel est à 11h. Alors, Martel, village classé parmi les plus beaux villages de France. Hein, vous pourrez y découvrir le moulin à huile de noix de la famille Castagnier. Ensuite, à 12h, déjeuner à la table du moulin. 15h, promenade en train sur l'ancienne ligne qui servait jusqu'au début du XXe siècle au transport de truffes, jusqu'au marché de Martel. Pour les inscriptions et les renseignements,
0: J'ai un petit numéro, moi. 06 12 55 24 70.
1: Ou par mail clgm33470@gmail.com. Alors quand même un petit point qui n'est pas de détail, les tarifs.
0: Oui, c'est pour les adhérents, c'est 95€ et les non-adhérents, c'est 105€.
1: Voilà, donc avec possibilité de payer en plusieurs fois.
0: Voilà, ils ne prennent pas les tickets resto, je ne suis pas sûr.
1: Faudra leur demander. À Montfaucon, foire aux plantes. Voilà, c'est le samedi 9 mai, donc de 9h à 17h, avec une bonne trentaine d'exposants, producteurs de goût, plants de légumes, légumes bio, plants potagers. Bon, vous allez trouver beaucoup, beaucoup de choses, des pépiniéristes, plusieurs associations aussi, et des artisans. Par exemple, la création artisanale en matière naturelle orchestrée par Karine Bartilla pour Arborescence, Pachamama, l'atelier Vannerie, voilà, des peintures. Bon. Beaucoup de choses en vue sur ce marché foire aux plantes. De la restauration aussi avec la ferme d'Espagnol qui proposera des assiettes cochonailles, grillettes de porc à la plancha. La ferme de l'Archer qui propose également des plateaux, salades, pâtés au foie gras. Et aligot saucisses, burgers, enfin voilà, tout sera là, présent pour vous sustenter également. Il y a également des animations qui sont proposées, le petit manège de Michel pour les enfants de moins de 6 ans, la pêche au canard et confiserie, barbe à papa, la peinture au marteau, des animations et créations sur toile, une promenade en calèche, etc., etc. Donc une très belle journée avec une tombola en prime. Ne ratez pas donc cette foire aux plantes à Montfaucon, samedi 9 mai.
0: La peinture au marteau, ça c'est un truc, il faut que j'aille voir ça. Bon, il y a un petit truc à Floirac, Florence ?
1: Eh oui, toujours les super concerts du Cantou. Et ce soir, une soirée roots, rock, reggae avec les Hell of Jah Keys. Mais pas que. Ça commence dès 21h, puis vous pourrez écouter le groupe Big Mountain County du psyché rock sauvage.
0: Quel programme !
1: Et pour un autre, dans une autre ambiance, on va dire, l'association Lot Harp organise la troisième édition du festival Lot Harp. Donc le week-end du 9 et du 10 mai à La Cabelle Marival, un voyage musical unique. Donc au programme, deux jours de stage aux côtés d'un harpiste italien de renom, Adriano Sanginetto. Un concert exceptionnel donné donc par Adriano Sanginetto le samedi 9 mai à l'église La Cabelle Marival à 20h30. Un téléphone, Hervé, vous avez peut-être
0: ça ? Je regarde ça. Oui, j'ai un téléphone, le 06 07 18 04 56.
1: Super. À Carénac également, de la musique classique, organisée par l'ensemble La Clé des Champs, de la musique classique au cloître donc de Carénac.
0: C'est très très beau concert. On les a reçus à Décibel.
1: Ouais.
0: Donc voilà, pour écouter Rossini, Edgar, Debussy, Gabriel Saint-Saëns, quelque chose de formidable. Et alors le concept, c'est les musiciens jouent au milieu du cloître. Et on est tout autour dans la hauteur et on peut profiter de ce beau spectacle musical.
1: De ce beau moment,
0: ouais. Je pense que l'acoustique doit être très agréable.
1: Et oui. Donc ça aussi, en plus, je crois que c'est entrée libre, hein, donc tout le monde peut venir. C'est peut-être une belle occasion d'appréhender ce style de musique-là aussi, de le faire écouter un petit peu aux enfants. Bon. Donc n'hésitez pas à tenter votre chance et essayer d'explorer la musique classique par le concert qui est donc donné à Carénac, au cloître de Carénac.
0: Il y a un horaire ? 20h30 ?
1: Ouais.
0: Ouais, vaut mieux être à 20h30. Hein.
1: Ça commence à 21h, mais vaut mieux y aller plus tôt, oui, c'est ça.
0: Oui.
1: À Luzèche, l'événement du week-end également, sur 3 jours donc, de festivités conviviales, on sera autour des ânes, de la tradition et du terroir dans un esprit rural et chaleureux. Et par exemple, le samedi, est proposé un marché de producteurs et d'artisans, mais également des balades en calèche, une kermesse âne sousiasmique, un concours de maniabilité, un groupe folklorique également, les grillons carcinois, une balade de roses et de confettis, un vide-grenier, une soirée années 80 avec le groupe Clin d'œil. Bon, bref, allez-y également. L'Usège propose énormément de festivités et d'occasions de passer un bon petit moment dans un bon petit week-end bien ensoleillé et bien sympathique. Et également le dimanche de 9h à 14h, place du Canal, il y aura encore un marché de producteurs et la remise des prix avec un apéro dînatoire.
0: Génial, je ne savais pas qu'il existait un pays des ânes ici.
1: Et oui, beaucoup de choses autour des ânes, des promenades par les ânes. Et d'ailleurs, on aura l'occasion de vous faire découvrir ce métier par une prochaine émission sur le sujet. En tout cas, pour continuer sur la partie gastronomique du territoire, puisque...
0: Ça va me parler, là, Florence.
1: Il y a un événement, mais incontournable, qui aura lieu donc, cette fois-ci en Corrèze, côté Corrèze. C'est la fête de la fraise à Beaulieu, dimanche 10 mai 2026. Une tarte aux fraises géante, un marché de producteurs, des artisans et de nombreuses animations. Ça aura lieu où exactement à Beaulieu ?
0: Dans tout Beaulieu.
1: Eh oui.
0: Dans tout Beaulieu.
1: C'est vraiment l'événement assez incontournable du territoire. La 34e fête de la fraise, depuis la première édition en 1989, qui célèbre ce fruit délicieux avec un festival de couleurs et de saveurs qui attire des milliers de visiteurs ce week-end-là. Beaulieu est complètement transformé devient, on va dire, le passage incontournable.
0: Toute la région, c'était un vrai pays de fraises.
1: Hein. Et oui.
0: Ça a beaucoup réduit, mais avant, on faisait de la fraise partout. D'où les confitures qui ont été faites.
1: Un grand producteur de confiture du coin.
0: Par exemple. Vous pouvez retrouver cette émission en podcast sur decibelfm.fr dans la rubrique Parlons-en.
1: Voilà, c'en est fini pour l'agenda. Merci beaucoup Hervé. Et puis ben, on vous propose toujours hein, de nous envoyer un max d'infos sur redaction@decibelfm.fr. À très bientôt. 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
4: Les quatre fédérations d'enseignants ont lancé aujourd'hui une grève dans l'éducation nationale pour dénoncer les suppressions de postes. Les profs sont rejoints aujourd'hui dans les manifs par les chercheurs. À la Bourse de Paris, les valeurs françaises perdent 1,5%.
5: La pluie, le vent, chasse l'air froid du sud-ouest à l'Alsace aux régions voisines de la Méditerranée. La journée se déroulera sous la pluie. Ces précipitations généralement faibles sur les Alpes, ainsi que fortes rafales de vent sur la côte ouest.
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0: c'est les flics.
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1: Bonjour.
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2: Merci. 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
2: Éteignez le moteur, sortez du véhicule. Restez tranquille. Parce qu'avec la tête que vous avez,
1: hein,
2: ça peut déraper à

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Et avant de parler de l'avenir, nous venons de feuilleter avec vous votre vie. Est-ce que vous regrettez quelque chose? Est-ce que vous la recommenceriez de la même façon?

0: 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À nouveau, parlons-en ensemble pour traiter de l'actualité du territoire entre le 4 et le 11 mai. Avec une première information, c'est J-2 semaines avant l'action qui fait écho au défi national qui s'appelle les 10 jours sans écran. Alors on a reçu l'équipe des organisateurs de cette action pour l'école de Biars-Bretenoux et qui sont au taquet à fond, qui ont mobilisé tous les parents. On pense à vous les parents, on pense à vous les profs, on pense à vous les ados. C'est dans 2 semaines que vous allez devoir vivre sans écran de loisirs. Pendant 10 jours. Alors, à vos marques et bon courage à vous. Bonne préparation mentale. C'est très fort comme défi.
1: Mais c'est génial comme défi. On va pouvoir faire plein de choses.
0: Et ouais.
1: On va pouvoir lire, on va pouvoir sortir, rencontrer des gens, aller au bowling, profiter de toutes ces belles choses.
0: Et ouais. Ensuite, on peut aussi se décider, pourquoi pas, aller visiter les grottes de Presque, puisqu'elles sont ouvertes quasiment toute l'année. Un petit récap en chiffres des grottes de Presque, savoir que là-bas, il fait 12 degrés, que la visite dure 45 minutes, qu'elle est ouverte tous les jours de 9h30 à 12h et de 14h à 18h. Et l'adresse, Hervé ?
1: 215 route de Gramat, à Saint-Médard de Presque. Vous avez un téléphone, Florence ?
0: Ouais, 05 65 40 32 01. Au château de Castelnau-Bretenoux, ce 8 mai et jusqu'au 30 novembre, écoutez, on va vous faire partager l'inauguration d'une nouvelle exposition photo, l'exposition de Lily Pinault, qui transforme la rencontre entre patrimoine et création contemporaine en une expérience sensible. Voilà, née à Cannes en 1985, Lily Pinault est une artiste photographe et plasticienne installée à Toulouse et diplômée de l'École nationale supérieure de la photographie d'Arles. Son travail explore la photographie comme un terrain d'expérimentation où elle mixe archives personnelles, familiales et institutionnelles pour dialoguer sur la mémoire intime et les histoires collectives. Donc c'est une exposition qui a lieu au château Castelnau-Bretenoux en partenariat avec la Maison des Arts Georges et Claude Pompidou de Cajarc.
1: Et la cave de Saint-Céré revient, Florence ?
0: Eh ouais, chaque mois, en fait, il y a une grosse fête là-bas. C'est plutôt sympathique. C'est organisé par la fameuse Fanny Aguado.
1: C'est Fanny ? Oh, c'est génial !
0: Eh ouais, et son association Évidence. Faut pas rater ça. La cave est toute petite, donc il n'y a pas forcément beaucoup de personnes qui vont pouvoir venir. Donc, soyez les premiers.
1: C'est de 19h à minuit avec le concert qui va démarrer à 21h.
0: Et oui, Perquet with a K.
1: Perquet with a K. Ça vous dit d'écouter un petit son de Perquet with a K?
0: Ah ouais, un concert où le groove s'installe, les lignes de basse se font charmeuses et les refrains collent à la peau.
1: Eh bien, je vous mets ça tout de suite.

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1: À Rocamadour, ce samedi 9 mai à 9h30, on est dans la découverte de la cité mariale. Alors, c'est dans le site grandiose du canyon de l'Alzou que l'on pourra découvrir la cité mariale et les sanctuaires qui la surplombent. Écoutez l'histoire de ce haut lieu de pèlerinage depuis le XIIe siècle, racontée par une guide conférencière. Ça dure 1h30 dès 6 ans. Et voilà, c'est à Rocamadour et vous pouvez vous renseigner au service patrimoine de Carénac, patrimoine@covaldor.fr avec un numéro 05 65 33 81 36. Martel maintenant. C'est à 16h30 qu'aura lieu une nouvelle animation proposée par le Tout Petit Festival, une visite ludique. La toute petite visite, elle dure 45 minutes pour les 3 à 5 ans. Accompagnée, c'est gratuit sur réservation. Voilà, partez à la découverte de Martel à hauteur d'enfant, des visites pensées pour les tout petits, un parcours au cœur de village qui éveille les sens. Mené par une guide conférencière, les enfants explorent le patrimoine en s'amusant avec jeux et histoires. Pour tout renseignement, appelez les 06 76 36 93 00.
0: Et c'est toujours à Martel, et toujours ce samedi 9 mai, une sortie sur les rails de la Noix.
1: Ah.
0: L'association Culture Loisirs de Gujan-Mestra organise une
1: sortie avec un petit train qui nous balade de point de visite en point de visite.
0: On a mis un départ de Sanguinet.
1: Voilà. Après Gujan-Mestra et Biganos, les heures de départ et les lieux de départ vous seront communiqués ultérieurement. Voilà, c'est ce qui est dit sur la page Facebook. Mais sinon, l'arrivée à Martel est à 11h. Alors, Martel, village classé parmi les plus beaux villages de France. Hein, vous pourrez y découvrir le moulin à huile de noix de la famille Castagnier. Ensuite, à 12h, déjeuner à la table du moulin. 15h, promenade en train sur l'ancienne ligne qui servait jusqu'au début du XXe siècle au transport de truffes, jusqu'au marché de Martel. Pour les inscriptions et les renseignements,
0: J'ai un petit numéro, moi. 06 12 55 24 70.
1: Ou par mail, clgm33470@gmail.com. Alors quand même un petit point qui n'est pas de détail, les tarifs.
0: Oui, c'est pour les adhérents, c'est 95€ et les non-adhérents, c'est 105€.
1: Voilà, donc avec possibilité de payer en plusieurs fois.
0: Voilà, ils prennent pas les tickets resto, je suis pas sûr.
1: Faudra leur demander. À Montfaucon. Foire aux plantes. Voilà, c'est le samedi 9 mai, donc de 9h à 17h, avec une bonne trentaine d'exposants, producteurs de goût, plants de légumes, légumes bio, plants potagers. Bon, vous allez trouver beaucoup, beaucoup de choses, des pépiniéristes, plusieurs associations aussi, et des artisans. Par exemple, la création artisanale en matière naturelle orchestrée par Karine Bartilla pour Arborescence, Pachamama, l'atelier Vannerie, voilà, des peintures. Bon. Beaucoup de choses en vue sur ce marché foire aux plantes. De la restauration aussi avec la ferme d'Espagnol qui proposera des assiettes cochonailles, grillettes de porc à la plancha. La ferme de l'Archer qui propose également des plateaux, salades, pâtés au foie gras. Et aligots, saucisses, burgers, enfin voilà, tout sera là, présent pour vous sustenter également. Il y a également des animations qui sont proposées. Le petit manège de Michel pour les enfants de moins de 6 ans, la pêche au canard et confiserie, barbe à papa, la peinture au marteau, des animations et créations sur toile, une promenade en calèche, etc. etc. Donc une très belle journée avec une tombola en prime. Ne ratez pas donc cette foire aux plantes à Montfaucon, samedi 9 mai.
0: La peinture au marteau, ça c'est un truc, il faut que j'aille voir ça. Bon, il y a un petit truc à Floirac, Florence ?
1: Eh oui, toujours les super concerts du Cantou. Et ce soir, une soirée roots, rock, reggae avec les Hell of Jack Keys. Mais pas que. Ça commence dès 21h, puis vous pourrez écouter le groupe Big Mountain County du psyché rock sauvage.
0: Quel programme !
1: Et pour un autre, dans une autre ambiance, on va dire, l'association Lotte Harpe organise la troisième édition du festival Lotte Harpe. Donc le week-end du 9 et du 10 mai à Lacabelle Marival, un voyage musical unique. Donc au programme, deux jours de stage aux côtés d'un harpiste italien de renom, Adriano Sanginetto. Un concert exceptionnel donné donc par Adriano Sanginetto le samedi 9 mai à l'église La Capelle Marival à 20h30. Un téléphone, Hervé, vous avez peut-être
0: ça ? Je regarde ça. Oui, j'ai un téléphone, le 06 07 18 04 56.
1: Super. À Carénac également, de la musique classique, organisée par l'ensemble La Clé des Champs, de la musique classique au cloître donc de Carénac.
0: C'était très très beau concert. On les a reçus à Décibel.
1: Ouais.
0: Donc voilà, pour écouter Rossini, Edgar, Debussy, Gabriel Saint-Saëns, quelque chose de formidable. Et alors le concept, c'est les musiciens jouent au milieu du cloître. Et on est tout autour dans la hauteur et on peut profiter de ce beau spectacle musical.
1: De ce beau moment,
0: ouais. Je pense que
1: l'acoustique
0: doit être très agréable.
1: Et oui. Donc ça aussi, en plus, c'est, je crois que c'est entrée libre, hein, donc tout le monde peut venir. C'est peut-être une belle occasion d'appréhender ce style de musique-là aussi, de le faire écouter un petit peu aux enfants. Bon. Donc n'hésitez pas à tenter votre chance et essayer d'explorer la musique classique par le concert qui est donc donné à Carénac, au cloître de Carénac.
0: Il y a un horaire ? 20h30 ?
1: Ouais.
0: Oui, vaut mieux être à 20h30. Hein.
1: Ça commence à 21h, mais vaut mieux y aller plus tôt, oui, c'est ça.
0: Oui.
1: À l'Uzèche, l'événement du week-end également, sur 3 jours donc, de festivités conviviales, on sera autour des ânes, de la tradition et du terroir dans un esprit rural et chaleureux. Et par exemple, le samedi, est proposé un marché de producteurs et d'artisans, mais également des balades en calèche, une kermesse âne sousiasmique, un concours de maniabilité, un groupe folklorique également, les grillons carcinois, une balade de roses et de confettis, un vide-grenier, une soirée années 80 avec le groupe Clin d'œil. Bon, bref, allez-y également. L'Uzèche propose énormément de festivités et d'occasions de passer un bon petit moment dans un bon petit week-end bien ensoleillé et bien sympathique. Et également le dimanche de 9h à 14h, place du Canal, il y aura encore un marché de producteurs et la remise des prix avec un apéro dînatoire.
0: Génial, je ne savais pas qu'il existait un pays des ânes ici.
1: Et oui, beaucoup de choses autour des ânes, des promenades par les ânes. Et d'ailleurs, on aura l'occasion de vous faire découvrir ce métier par une prochaine émission sur le sujet. En tout cas, pour continuer sur la partie gastronomique du territoire, puisque...
0: Ça aime parler, là, Florence.
1: Il y a un événement, mais incontournable, qui aura lieu donc, cette fois-ci en Corrèze, côté Corrèze. C'est la fête de la fraise à Beaulieu, dimanche 10 mai 2026. Une tarte aux fraises géantes, un marché de producteurs, des artisans et de nombreuses animations. Ça aura lieu où exactement à Beaulieu ?
0: Dans tout Beaulieu.
1: Eh oui.
0: Dans tout Beaulieu.
1: C'est vraiment l'événement assez incontournable du territoire. La 34e fête de la fraise, depuis la première édition en 1989, qui célèbre ce fruit délicieux avec un festival de couleurs et de saveurs qui attire des milliers de visiteurs ce week-end-là. Beaulieu est complètement transformé et devient le passage incontournable.
0: Toute la région, c'était un vrai pays de fraises. Hein.
1: Et oui.
0: Ça a beaucoup réduit, mais avant, on faisait de la fraise partout. D'où les confitures qui ont été faites.
1: Un grand producteur de confiture du coin.
0: Par exemple. Vous pouvez retrouver cette émission en podcast sur decibelfm.fr dans la rubrique Parlons-en.
1: Voilà, c'en est fini pour l'agenda. Merci beaucoup Hervé. Et puis ben, on vous propose toujours hein, de nous envoyer un max d'infos sur redaction@decibelfm.fr. À très bientôt. 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

trouve ici en qualité de témoin. Motif de la réunion, quelqu'un aurait volé un bout de tarte. La reine avait enfin trouvé son prétexte. À présent, il fallait juger les innocents avant qu'ils ne s'échappent. Le lapin, qui portait la charge de maître de cérémonie, avait mis l'effort pour se mettre en évidence. Pourtant, il n'avait pas de quoi être fier. À deux pas d'Alice, il faisait mine de l'ignorer. Quelle truffe de lâche! Le lapin avait offert une tarte à un valet après en avoir tartiné la robe de la blonde. Mais voilà que le lendemain, la reine avait décrété que la disparition d'un bout de tarte était devenue un crime de lèse-majesté. Ah!

les enfants. Vous avez compris. Notre amoureux lapin est allé jusqu'à faire accuser Alice d'un crime qu'elle n'avait donc pas commis, dans le seul but de mieux la délivrer. Comme si l'amour justifiait tout. Mais au moment du retournement de situation, ce moment où les cartes devaient se retourner contre la majesté afin de couronner la patte blanche qui les avait mises au service de la reine, et là, j'aimerais avoir votre attention.

se retourner contre la reine après un signal du lapin. Elles obéirent à ses ordres au pied de la lettre, ce qui n'était pas prévu. Elles se sont retournées alors qu'elles faisaient déjà face à la reine. Elles se sont donc retrouvées face à face avec Alice. Mais avec la reine couronnée et le bourreau dans le dos, les cartes n'ont pas fait les malignes. Et puis quand la patronne cria « La blonde est coupable, qu'on lui coupe la tête !»

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Bien bonjour, pays occitan de la Provence au Limousin, de la Gascogne à l'Auvergne, le Languedoc, la langue occitane, l'histoire d'hier, la culture vivante d'aujourd'hui. Un magazine en lingua nostra et en français, magazine bilingue par les mondes d'Occitanie et par les mondes de la langue d'Oïle. 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À ce magazine vous est présenté en langue d'Occitanie et vous parlerez de l'actualité del moment, des contes, de la musique ou de la canzou, des reportages, de la revista et de la nouvelleté sur la culture d'oc. Ce magazine vous est présenté en langue d'Occitanie et je vous parlerai de l'actualité du moment, des contes, de la musique, de la chanson, des reportages, des revues et de la nouveauté sur la culture d'oc. Et alors le moment de faire brunzina les clusquettes, de que c'est pour par là, c'est seulement de penser à tout à quel monde qui vit de la culture, et de montrer que c'est pas la fin du monde, mais qu'elle parle d'un autre monde. Les concerts, les ballets, tout à coup, pour pas s'acabar. À la bête, quel semestre al travail, et nous autres qui faisons passer la création occitane, anem vous en parla. Mais c'est le moment de réfléchir pour faire travailler les neurones. De quoi peut-on parler en pensant à tous ces gens qui vivent de la culture? C'est aussi de montrer que ce n'est pas la fin du monde, mais il faut plutôt parler d'un autre monde. Les concerts, les balles, tout cela revient. Bon, allez, nous allons nous mettre au travail, nous qui faisons passer la création occitane. Et alors, espérez ici ou parabole que tout à coup se passe, les pays qui vivent, tout ce qui calent ça auprès. 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Mais qu'elle pensa à tout aquel monde qui ne connaît pas notre culture. À la bête, voulez-vous faire découvrir tout ce que vit ici un pays occitan. On est ici à la croisée des chemins vers l'été et ça fait du bien de retrouver ce que nous aimons. Les chemins de traverse, la chaleur, les siestes, enfin pas grand chose. Il me faut penser à tout ce monde qui ne connaît pas notre culture. Alors, je vais vous la faire découvrir. Tout ce qui vit ici en pays occitan. Au sommaire de ce magazine, vous allez retrouver un groupe, les Gouillades del Porti, qui viennent d'Argentan, Corrèze, qui vous chanteront un secanto. Ensuite, on vous parlera de ce groupe, les Gouillades del Porti. Mais vous trouverez en premier lieu ce festival d'escambi qui se déroule à Saint-Céré et à Bannes, qui est organisé par l'association Aquiloc de Saint-Céré. On retrouvera une autre chanson de ce groupe, les Gouillades del Porti d'Argentat, avec une chanson des Grivolous, qui a été un feuilleton qu'on a pu retrouver sur nos petits écrans. Par la suite, ce sera l'information concernant les ateliers d'Occitan de la Corrèze, et en particulier celui de Messac. Et puis par la suite, vous retrouverez une chronique des ateliers d'Occitan de Messac en Corrèze, une affaire que M. Ziguet présentait là, par Guylaine Pouget. En ce premier, voulez-vous parler de ce que se débattent dans l'Olt pour être au fil de tout ce qui se passe? L'association Aquiloc, l'Institut des Sud Occitan de l'Olt, le département de l'Olt, la communauté des communes de Coval d'Or, la région Occitanie et Pyrénées, Méditerranée, l'hostal de la commune de Saint-Céré et Bano, en les places de vous invitent à la 11e édition du Festival Escambi, le 17 et 12 de mai à Saint-Céré. 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
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Et à 7 heures d'Alcer, à la salle polyvalente, repas et réservation, à ban les bintosines d'Abrial, tarif 20 euros et dettes pour les mains de 12 sens. À Nauro, à la salle polyvalente, toujours à la Sainte Serré, conserva la Meldio Meunier Villeneuve et la Soubirano, les tarifs de 10 euros. Et le dimanche 13 mai à Bano, à la salle des festes, à 2h30 de la Pradina, une pièce de théâtre bilingue pour les Pichu Théâtre de Sousserac. À 4h15 de la Pradina, toujours le dimanche à l'Isio, à la création de Lio d'Alolt, à l'occasion de ses 50 ans, et Kant de Claude Marty pour Aquiloc. À 4h30, toujours pareil, danse folklorique avec les Bourrelous de Cajar. Peut-être retrouver quel programme sur les sites www.espacioccitancarcinol.com ou peut-être par faire par téléphone au 06 73 72 64 73.

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0: Les Goyades Alportis ne se présentent pas comme une chorale, mais comme un groupe vocal composé exclusivement de voix d'hommes. En vérité, il s'agit d'une bande de copains qui partagent les mêmes valeurs, la convivialité, le respect et le partage. Le mot « amistat » revêt une importance capitale à leurs yeux. Vous ne serez pas surpris de les retrouver au coin d'une rue ou dans un petit estaminet, assis ensemble autour d'une table. Dans la main, un verre, dans l'autre, des produits régionaux. Vous les entendrez rire, chanter, raconter des histoires du temps passé. Et si vous n'êtes pas trop pressé, ils vous inviteront à partager un moment avec eux. Toutes ces choses simples de la vie dont ils ont fait leur ADN. Très attachés à la ruralité, ils puisent leurs racines dans ce monde-là. Leurs parents, leurs grands-parents sont nés dans ce pays occitan. Ils ont travaillé cette terre, la terre de leurs aïeux. C'est en leur mémoire et en ce mémoire à toutes les personnes présentes à leur côté qu'ils interprètent ces chants du passé, des chants anciens et traditionnels. Leur répertoire compte à ce jour plus de 120 chants. Ils ont construit autour de ces textes anciens, voire très anciens, dont près de la moitié en langue d'oc, quittant les quais de leur village Archanta en Corrèze. En chanson, ils vous font voyager à travers toute l'Occitanie pour vous déposer au pied des Pyrénées, traversant le Limousin, l'Auvergne, la Gascogne, le Béarn. Toutefois, leur répertoire se cache quelques airs traditionnels du Pays Basque. Pour tout contact, c'est auprès de Pascal Vieille-Maringe dans le numéro 06 08 06 05 39. C'est un groupe qui est composé de 14 chanteurs et musiciens. Et alors, tout de suite, hein, faisait une place à l'actualité del moment. L'atelier des lingues d'oc et des cultures occitanes de Meissac en Corrèze renonce à mêler nos cultures qui fêtent notre pays, notre histoire, notre patrimoine, ses variétés dialectales. La lecture, l'écriture et surtout l'oralité sont abordées dans la lettre et en cantant. L'atelier organise des rencontres avec les escribans, des cantaires et des contaires. Exemple, projection des films de collectage par la disque sur le loop en Jean Delmeya ou escriban, cantaire et dit tout, de l'opéra de Marcel Delpastre. Et dans l'encadre du festival Baladoc, qui valore la culture occitane, visite des ateliers de la fabrique d'accordéon Mogin, de Tulo, et dal bourg d'Espartignac et de Sunarboretum, El Goyo, de la médiathèque de Tulo, lecture occitane et exposition, Les Bonnes Fontaines, commentate par des spécialistes. 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Présentation des documents, des livres, des disques en occitan et à base des estropes humoristiques par l'association de l'Olt Aquiloc, bal traditionnel annuel, et plein d'autres activités afanetat, puisqu'elle visita les sites de l'association, 13w.meissac-culture-et-leser.org. Les premiers dilus des Cadémeses à Dr. Zemiège de la Pradina dans la salle de Saint-Georges à Meissac et un atelier, une rencontre en Occita des dilus 4 de mai à Dr. Zemiège. L'atelier de langue d'oc de culture occitane de Meissac en Corrèze renoue avec une culture qui a fait notre pays, notre histoire, notre patrimoine, ses variétés dialectales. La lecture, l'écriture et surtout l'oralité sont abordées dans la bonne humeur et en chantant. L'atelier organise des rencontres avec des écrivains, des chanteurs et des conteurs. Par exemple, projection de films de collectage, causerie sur le loup avec Jean Delmeya, écrivain, chanteur et éditeur de l'œuvre de Marcel Delpastre. Et dans le cadre du festival Baladoc, qui valorise la culture occitane, visite des ateliers de la fabrique d'accordéon Mogin de Tulle, du bourg d'Aspartignac et de son arboretum, El Goyo, médiathèque de Tulle, lecture occitane et exposition, Les Bonnes Fontaines, commentées par les spécialistes. Visite du site du maquis Grandelle à travers les bois de l'Anteuil à la mémoire des jeunes résistants de Nazareth et du village d'Orignac. Pays occitan à Messac avec présentation par l'Institut d'études occitanes d'un film en occitan sous-titré sur le fauchage en Auvergne et lecture de contes par Jean-Pierre Lacombe, des contes et des gnorles. Présentation de documents, livres et disques occitans ainsi que des maillots humoristiques par l'association du Lot Aquiloc. Bal traditionnel annuel. Et bien d'autres activités. Vous pouvez savoir tout cela sur le site de l'association www.messac-culture-et-loisirs.org. Les premiers lundis de chaque mois, c'est à 14h30 à la salle Saint-Georges de Messac. La rencontre sera le lundi 4 mai à 14h30. Allez, où ? Et aquí les pays que vous parlo est une chronique des ateliers d'Occita de la Corrèze en Limousin, une publication à mail les journal de la montagne. C'est là le pays qui vous parle, c'est une chronique des ateliers d'Occitan de la Corrèze en Limousin en publication avec le journal La Montagne. Es une chronique enregistrée par les ateliers d'Occita de Meissac en Corrèze à la voûte de la Guylaine Pouget.
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0: Une fois que monsieur Mziguet, mon grand-père avait une ânesse, la Boulou, qu'il faisait travailler à passer dans le jardin pour biner les légumes avec son outil, le sarcloir. Mais aussi avec le carretou, elle l'aidait à aller chercher les sacs de son pour les cochons, même la farine pour pétrir le pain, ou bien celle de sarrasin pour faire les tourteaux. La farine servait aussi à ma grand-mère qui aimait bien faire les tartes de crème et des beignets. Mais voilà qu'une fois, le cousin Fernand vint emprunter la Boulou, et quand il revint, voilà ce qu'il fit. Il frappa et entra aussitôt avec l'ânesse bien chargée, et la fit tourner plus d'une fois autour de la table où nous mangeions. Nous fûmes tellement surpris que nous avons beaucoup ri, ne sachant quoi dire, mais ça ne plut pas à ma grand-mère qui trouva ce cousin désagréable. Je me demande s'ils prêtèrent à nouveau leur ânesse. C'est une chronique des ateliers d'Occitan de Meissac en Corrèze, avec la voix de Guylaine Pouget.
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0: 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À tous et à chacun, bravo Jean, je vous dis donc au revoir et à la semaine prochaine. À 17.
4: Allez.
0: À le réveil. Réalisation André Allard.

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0: Les chemins de traverse, il était une fois une fée jaune, la gentiane. Une émission de Pascal Laurière, un programme Maurice Clément Fèvre. Troisième épisode de cette série d'émissions consacrée à la gentiane jaune, aux hommes la travaillant, aux différentes utilisations qui en sont faites, à la gestion de la ressource et à son principal terroir français. Bonjour et bienvenue dans le Massif Central, au pied du Sancy, dans la vallée de Chaudefour.
1: On a une magnifique vallée glaciaire, vallée en U. Et c'est vrai qu'à chaque saison, cette vallée a son charme.
0: Éric Vallée, botaniste et conservateur de la réserve naturelle de la vallée de Chaudefour, nous a présenté les richesses de la vallée et qui maintenant nous parle de la gentiane jaune. À ce propos, il n'y a pas que la gentiane jaune en vallée de Chaudefour.
1: Il y a différentes gentianes. Celle dont on parle, qui est...
0: C'est la jaune.
1: C'est la jaune, c'est donc la grande gentiane. Mais il y a deux autres gentianes qu'on peut trouver sur Chaudefour, à fleurs bleues. La gentiane printanière, qui pousse sur les parties les plus hautes, au-dessus de 1600 mètres, d'un bleu très pétant, hein, qui est magnifique, très joli, avec une courte tige, hein, mais qui n'a aucune propriété. Hein. Mmh. Et après, on en a une autre qui s'appelle la gentiane pneumonante, qui vit un peu dans les tourbières et tout. Alors, elle a une forme un peu d'entonnoir. Et elle, par contre, elle a des propriétés pour tout ce qui est maladie pulmonaire. Et c'est cette plante qui pousse au-dessus de 1500 mètres, dans les zones d'altitude, et qui est mangée par les chevaux, mais pas en fleurs, mais au stade de la graine.
0: Mais les gentianes, il y en a beaucoup, en fin de compte.
1: Ce que j'ai il y a beaucoup d'espèces.
0: C'est beaucoup d'espèces.
1: Ah oui, il y a...
0: Et puis il y en a dans le monde entier.
1: Il y en a dans le monde entier, et puis au niveau montagne... Bon, il y a certaines espèces qu'on trouve dans les Alpes qu'on ne trouve pas ici, comme le gentiane de coque. Hein.
0: D'accord.
1: Et après, nous, on a une autre gentiane, c'est la gentiane croisette, qui n'a pas de propriété, mais qui pousse là plutôt dans les pelouses sèches, dans les endroits où il n'y a pas trop d'engrais, pas sur Chaudefour, mais dans d'autres sites. Mais il y a énormément d'espèces et à travers le monde, oui.
0: Et sur la gentiane, il y a uniquement la racine qui est utilisée ou est-ce
1: uniquement
0: que...
1: la racine.
0: D'accord. Mais le reste est comestible, sinon on pourrait en faire quelque chose ou que ce...
1: Alors, les fleurs sont aromatiques, hein. On pourrait faire des choses avec les fleurs. Sinon, c'est uniquement le rhizome. Hein.
0: D'accord.
1: Le rhizome qui est utilisé et qui a de très nombreuses propriétés. Hein.
0: Oui, il y a plein de principes actifs à l'intérieur.
1: Ah oui, on a compté plus d'une vingtaine de principes actifs. Hein. Et il y a pas mal de recherches qui sont faites par rapport justement aux principes actifs rencontré dans la gentiane.
0: Stéphanie Flao, animatrice de l'association interprofessionnelle de la gentiane jaune.
2: C'est une plante médicinale à part entière. On s'en sert dans l'industrie agroalimentaire pour ses propriétés amères. Donc c'est plus gustatif. Mais la gentiane est avant tout une plante médicinale avec des propriétés très nombreuses. Certaines plus ou moins étayées d'un point de vue scientifique. Mais on peut assurer qu'elle est digestive et apéritive, ça, il n'y a pas de souci, tout le monde est d'accord. Après, il y a certaines études qui parlent de plantes qui stimulent les défenses immunitaires, plantes antidépressives, et voilà, il y a plein d'autres choses.
0: Oui,
2: je n'ai pas tout en tête, mais...
1: Dans les cadres de programmes de recherche, on a constaté qu'une décoction de racines de gentiane augmentait le taux de globules blancs dans le sang. Donc, augmentait les mécanismes de défense immunitaire. Mmh. Et actuellement, on est en train de faire de la recherche pour voir les propriétés anticancéreuses de la gentiane.
0: D'accord.
1: Donc là, c'est très prometteur. Mmh.
0: Ouais. Oui, ça rentre vraiment dans le médicinal.
1: Ah oui, là, sinon, c'est une plante qui a d'autres propriétés. Hein. Des propriétés apéritives... Pour ouvrir l'appétit. Une plante, tout le monde n'aime pas l'amertume, hein, mais une plante qui est très intéressante, mais disons qu'à dose modérée un peu, au niveau des apéritifs, hein, puisqu'elle est très bonne pour le foie, parce qu'elle contient des principes amers. Et toutes les plantes qui contiennent des principes amers sont bonnes pour le foie. Exemple, l'artichaut, le pissenlit, voilà. Et après, elle est très intéressante au niveau digestif et tout... Alors ça se faisait, j'ai entendu traditionnellement par certains agriculteurs. Autrefois, quand ils faisaient les foins, c'était beaucoup plus dur, hein. Et c'est vrai que dans les campagnes, ben, il y en a certains pour se désaltérer, pour couper la soif, faisaient macérer des morceaux de gentiane dans de l'eau fraîche. Et ça permettait de désaltérer, puis ça donnait de la pêche une certaine force. C'était un puissant, justement, c'était un puissant tonique.
0: Un peu d'histoire. Histoire. L'histoire de la gentiane remonte à la nuit des temps. En Chine, où poussent de nombreuses espèces de gentiane, la médecine traditionnelle l'utilise depuis plus de 5000 ans pour ses vertus thérapeutiques. En Inde, depuis 2000 ans, la Ayurveda préconise les racines de gentiane au moins comme tonique générale. La plus utilisée reste notre gentiane jaune, l'Utea L, pour la taille de ses racines. En Europe, c'est dès l'Antiquité que les hommes utilisent la gentiane pour son goût amer et de ce fait, ses différentes propriétés. La réputation de la gentiane ne cesse de croître de l'Antiquité grecque et romaine jusqu'aux croisades. Son usage répandu fait qu'au Moyen-Âge, elle devient le remède universel par excellence. Le résultat de cette notoriété, la gentiane figure alors dans la plupart des flores et des traités médicaux en Europe. À la Renaissance, cette notoriété est toujours aussi forte. Au XVIIIe siècle, elle garde sa place dans la pharmacopée. Au XIXe et jusqu'à la deuxième moitié du XXe siècle, les plantes en général appartiennent encore à la médecine traditionnelle. À partir de la deuxième moitié du XXe siècle, elle va passer comme de nombreuses plantes dans le domaine de la médecine et de la pharmacie. Elle est transformée alors en médicament. Et comme nous l'ont dit Stéphanie Flao et Éric Vallée, de nombreuses recherches sont alors réalisées à notre époque sur les différents composants et principes actifs de la gentiane pour leur utilisation en médecine. Allez, après ce petit point historique, revenons à notre gentiane jaune, la grande gentiane, et ce qu'elle représente pour Éric Vallée, notre botaniste et conservateur de la réserve naturelle de la vallée de Chaudefour.
3: Et vous, la gentiane, c'est quelque chose que vous aimez bien
1: Ah, j'adore, oui.
3: Autant comme boisson que comme plante, d'ailleurs.
1: Ah, j'adore.
3: Le botaniste, façon, j'adore le botaniste et la gentiane.
1: Après, au niveau des recettes, il y a des choses sympas. Bon, alors, au niveau de la gentiane, bon, déjà, on peut la boire pure, hein, mais on peut rajouter aussi des écorces d'orange amère, des écorces de citron. Ça améliore bien et tout. Alors, si on ne supporte pas l'amertume, il est conseillé d'ajouter un peu de sirop de framboise ou un sirop de cassis. Ouais. Ça atténue bien l'amertume. Et la gentiane, alors, ici, bon, ce n'est pas très toujours connu, mais il y a le trou auvergnat. Alors, le trou auvergnat, parce que bon, c'est une plante de montagne qu'on trouve beaucoup en Auvergne, la gentiane. À quoi ça consiste? Eh bien, c'est d'acheter une glace au chocolat. Hein. En plus, le chocolat, c'est amer. Et on rajoute de la liqueur de gentiane avec. Et l'amertume du chocolat se marie très bien avec l'amertume de la gentiane. Ce qui peut être sympa aussi, c'est de... Bon, ici, la spécialité au niveau de la viande, c'est le pavé de salaire. Hein. Mmh. Et on peut faire aussi une sauce avec le pavé de salaire, une sauce à la gentiane. Et pour atténuer justement cette amertume, on peut rajouter un peu de sucre roux. Hein, voilà. Et puis après, c'est pareil, il y a des spécialités, il y a certaines personnes qui font certains produits avec la gentiane. Et je pense en particulier le confit de gentiane fait par Michel Bafoy. Là, et on peut déglacer, ça se marie très bien au moment des fêtes avec le foie gras. Et on peut faire aussi, c'est pareil, des sorbets à la gentiane. Ouais. Comme je vous dis, c'est très, très rafraîchissant.
3: J'en ai goûté des...
1: On peut faire plein de choses.
3: Sur ses alliés, j'ai rencontré une personne qui fait des crèmes glacées. Une crème glacée à la gentiane.
1: Bon, c'est très bon. Enfin, il faut aimer l'amertume, comme de tout.
3: C'est très bon. Donc, vous êtes pro-gentiane.
1: Je suis pro-gentiane.
3: Enfin, en tant que botaniste,
1: de la plante. Déjà, je trouve au niveau de la plante, elle est magnifique.
3: Bah oui, quand c'est fleuri, l'été.
1: Quand c'est fleuri, c'est grande ampe florale jaune. Donc, une plante très, très gracieuse. qui a embelli aussi les prairies, hein, c'est très joli, hein, mmh. c'est... Non, non, mais ça, c'est... Et en plus, avec d'autres plantes à côté, c'est vrai que ça a tout son charme.
3: Ça agrémente bien la montagne.
1: Tout à fait.
3: En plus, hein, plus de tout le reste. Mais
1: bon. Ah oui, non, non, mais tout à fait, c'est sympa. Hein.
3: Ouais.
1: Et c'est vraiment... Et puis, il y a le côté aussi pastoral, avec la vie des troupeaux, avec les burons autour, où vivaient les bergers, voilà. C'est tout un ensemble.
3: Oui, parce qu'il y a toute une histoire, parce qu'en fin de compte, la gentiane, de ce que j'ai pu lire, tout le monde faisait sa gentiane.
1: C'est exact.
3: Fait toujours sa gentiane.
1: Fabriqué, oui, traditionnellement, oui.
3: Parce que les gens appellent ça gentiane, ils n'appellent pas ça la liqueur de gentiane.
1: Non, c'est la gentiane, on parle de gentiane, oui.
0: Éric Vallée vient de nous parler de l'utilisation de la gentiane en tant qu'apéritif ou dans la cuisine. Mais justement, à quand remonte l'utilisation de la gentiane pour le plus grand plaisir du palais, son côté gustatif? Alors, cela remonte à pas si longtemps que cela, puisque les usages de la gentiane sont restés du domaine quasi exclusif des médecins et des apothicaires de l'Antiquité jusqu'au XIXe siècle. Au XVIIe et XVIIIe siècle, on ne parle que de liqueurs apéritives ou digestives. Elles flattent le palais, mais il est toujours prêté à ces boissons des vertus thérapeutiques. Le mot apéritif n'apparaît que dans la seconde moitié du XIXe siècle. Et c'est alors le développement de nombreuses marques et distilleries qui vont voir le jour, dont certaines, ayant traversé les siècles, sont toujours présentes. Au fil des épisodes, leur histoire nous sera contée.
3: Pour vous, je reviens sur le côté botaniste, la gentiane, elle a un petit coin particulier dans votre cœur, dans votre passion de botaniste ou...
1: Disons que ce n'est pas la plante que je préfère, mais ça fait partie des plantes qui sont au top. Hein. Parce que justement, disons que c'est une plante qui a différentes utilisations. Hein. C'est intéressant parce que moi qui m'intéresse beaucoup à l'herboristerie, hein, il faut reconnaître que cette plante a déjà pas mal de propriétés. Et on continue à faire de la recherche, et peut-être elle peut être utilisée aussi pour d'autres symptômes. Hein. Ça, c'est intéressant de ce côté-là. En plus, c'est une plante qui a du goût. Hein.
3: Oui, parce qu'elle est amère et elle a du goût.
1: Elle a du goût.
3: Elle n'est pas qu'amère. Elle a du goût.
1: Hein. Et elle permet justement de, c'est intéressant au niveau social et tout, d'expliquer les activités au niveau du terroir. C'est-à-dire qu'elle pousse pas là par hasard. Hein. C'est parce qu'il y a des agriculteurs, parce qu'il y a eu certaines activités agricoles qu'elle est présente. Donc elle fait partie du patrimoine local.
3: Oui, elle est très liée aux hommes en fin de compte.
1: Très liée aux hommes, oui, tout à fait.
3: À l'activité humaine.
1: À la vie locale, tout ça. Et en plus, c'est une plante vraiment caractéristique de montagne. Elle colle bien, justement, au terroir. Au niveau du massif central, sur ces... Bon, j'ai parlé là du massif du Sancy, mais on la trouve aussi dans le Césalier, très présente dans le Césalier. On la trouve aussi sur l'Aubrac. Hein. Voilà, elle est vraiment caractéristique de ces plateaux basaltiques.
3: Voilà. Mais en France, on la trouve ailleurs, on la trouve dans les Alpes.
1: On la trouve dans le Jura, on la trouve... Mmh. Oui.
3: Mais elle aime bien les terres volcaniques.
1: La terre volcanique, et puis justement, comme je vous disais, des endroits où il y a eu du pâturage, où il y a du pastoralisme. Voilà. Ouais. Et ce n'est pas uniquement le terrain, mais c'est aussi les activités qui se font sur le territoire.
3: L'activité humaine qui font quoi.
1: Voilà, elle est vraiment liée aux activités humaines. Et du reste, c'est assez parlant, parce que des fois, on voit certaines prairies où des fois, il reste des gentianes, tout ça, abandonnées. Et on dit, ah ben, il y a quelques années, là, il y avait des vaches qui pâturaient, voilà. Elle témoigne de l'histoire locale. Et, ou alors, on peut dire aussi, par exemple, ben, cette prairie n'a pas été trop prairie de fauche et tout ça. Sinon, si ça avait été une prairie de fauche, on n'aurait pas trouvé la gentiane, parce qu'on ne trouve pas les mêmes espèces. Que la gentiane, c'est vraiment une caractéristique des prairies pâturées par les animaux.
0: La gentiane, plante emblématique du massif central, témoin de l'histoire des hommes. Lors de notre prochain rendez-vous, avant de repartir à Picherande pour la fête de la gentiane, Éric Vallée nous parlera des licoristes. Au revoir et à très bientôt.

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2: Aujourd'hui, pour le micro est à vous, nous recevons Christine Ducoux de l'association Le Lieu Commun. Bonjour Christine.
3: Bonjour Hervé, bonjour Décibel.
2: Christine Ducoux, je vous laisse vous présenter.
3: Oui, bien écoutez, je m'appelle Christine et je viens ici pour présenter donc les carnets de voyage qui ont lieu bientôt.
2: C'est la 12e édition des carnets
3: la
2: de voyage.
3: 12e.
2: La 12e,
3: ça
2: oui.
3: C'est la 12e année qu'on organise cette manifestation qui rassemble des carnétistes.
2: Alors, pouvez-vous m'expliquer un peu ce que c'est carnétiste?
3: Alors, les carnétistes, c'est en fait un métier, hein, puisque la plupart, quand même, sont professionnels. Et il s'agit d'artistes qui se plaisent à remplir des carnets de voyage, d'où le nom de carnétiste. Et il y a un grand salon à Clermont-Ferrand, tous les ans, où de nombreux carnétistes sont invités. Et c'est là où on va à la recherche des trois carnétistes qui vont venir donc d'année en année pour participer à cette semaine de carnets de voyage.
2: Alors ces carnets, c'est des petits carnets dépliants, mais c'est des écritures, des peintures, de l'aquarelle.
3: Oui, c'est tout un mélange. Enfin, ces carnets sont faits sur le vif lors de voyages ou de déplacements. Et là, on y met des dessins, des peintures, des collages, du texte, du crayon de couleur, des réflexions. Donc, ça devient vraiment un objet personnalisé. Alors, je peux vous parler des trois carnétistes qui sont invités cette année?
2: Oui,
3: si vous voulez.
2: Plaisir.
3: Donc, ces carnétistes vont montrer une partie de leur travail et en parler. Et de plus, ils animent des ateliers. En direction des scolaires et aussi en direction des adultes. Donc il y aura Isabelle Corquet qui se définit, elle, comme tout simplement curieuse, entre guillemets. Elle peint et elle dessine depuis très jeune. Elle a passé 6 ans aux arts appliqués, ce qui lui permet l'approche de toutes les techniques. Et elle trouve ses sources d'inspiration dans les voyages. Elle adore, dit-elle, les remises en question qui sont un chemin vers l'ouverture de l'esprit. Voilà, un portrait de carnétiste.
2: Et elle pratique plutôt l'aquarelle,
3: Oui, peinture, dessin, en général, ils sont multifacettes. Là, comme il s'agit d'une expo carnétiste, carnet de voyage, on est plutôt sur les carnets de voyage. Elle va animer un atelier qui aura pour thème la préparation et la construction d'un carnet de voyage. Donc on est vraiment là, dans le cœur de l'action. Vincent Drieux, donc deuxième carnétiste invité, qui lui a fait des études d'architecture. Il a fréquenté des ateliers de peinture et de sculpture. Il a exploré la photographie en noir et blanc.
2: Okay.
3: Il a pris le large dans la Marine nationale. Il a vécu sur l'île de Gorée au Sénégal. Il a enseigné le dessin à Rennes, à l'école d'architecture. Et il anime des ateliers sur le vif dans les festivals. Il se définit, lui, comme architecte à l'affût de la lumière, de la matière de l'espace, pour enfin la mettre en chantier. Et puis le troisième invité, c'est Jean-Paul Rousseau, qui lui a été professeur de dessin, qui voyage chaque année en Afrique noire.
2: Oui.
3: Il fait des carnets de voyage, des peintures sur toile aussi, qui figurent dans des livres ou lors d'expositions. Voilà pour nos trois carnétistes. Donc ça reflète un petit peu, ça répond un petit peu à ta question. Différents regards, différentes sources d'inspiration.
2: Si je comprends bien, il y a des ateliers qui vont être... mais ils exposent tous en même temps ou c'est...
3: Oui.
2: Des...
3: Il y a à la Maison des Consuls, donc maison d'exposition à Saint-Céré, sur la place des Consuls, où il y a trois espaces. Donc 2 espaces en bas et 1 espace en haut. Et chaque carnétiste a son espace qu'il aménage, qu'il organise à sa façon.
2: Pendant tout ce moment, on a 3 carnétistes qui, eux, sont professionnels.
3: Oui.
2: Mais je sais qu'il y a d'autres invités, des locaux.
3: Oui. Alors, justement, les artistes locaux, chaque année, une artiste différente. Cette année, c'est Agnès Martin-Gentil, qui vient du côté de Figeac, que certains connaissent peut-être, puisqu'elle anime un atelier. Mmh. Elle organise des stages dans cet atelier qui s'appelle Pinceau Vivant. Elle aime beaucoup l'aquarelle, fait et rend des paysages très très colorés. Donc elle est à la fois peintre et carnétiste. Et dit-elle, elle croque la vie, entre guillemets, la vie.
2: Oui, elle fait partie des urban sketchers.
3: Oui, alors les urban sketchers aussi, on voit un petit peu leur travail. Alors, les urban sketchers, c'est quelque chose d'assez unique. C'est un groupe de communautés mondiales. Donc, il y a un groupe Facebook qui leur permet de communiquer entre eux. Donc, des rendez-vous mensuels gratuits, ouverts à tous, sont organisés pour juste le plaisir du dessin sur le vif et pour la rencontre.
2: Oui, donc, c'est ça le concept. Le concept des Urban Catchers, c'est on se donne des rendez-vous et on va dessiner ou peindre ce qu'il y a sur le moment.
3: Voilà, absolument. Sur le vif, c'est une des expressions qui rend bien de quoi il s'agit. Hein. On ne reproduit pas un tableau qui existe ou une photo.
2: Non, c'est on prend une scène, on fait une photo instantanée.
3: Dessinée
2: sur le vif. Oui, c'est à Toulouse cette année qu'il y a un rendez-vous mondial des Urban Catchers.
3: C'est ça, oui. Les gens adorent ça, les participants. C'est se rencontrer, se donner des tas de petites astuces, se montrer ce qu'ils font, où ils en sont, se raconter. Enfin, il y a un lien très fort qui les unit.
2: C'est une très belle communauté.
3: Donc, Urban Sketchers. Sketchers qui veut dire dessinateur en anglais. Et Urban. Et donc, chaque région a un intitulé. Donc, ici, dans la région, c'est Urban Sketchers de Rocamadour. Parce que Rocamadour est un des sites emblématiques de la région.
2: Super.
3: Et alors ici, autour de Saint-Céré, enfin au lieu commun, qui est l'association qui organise donc cet événement, il y a un groupe plus local qui se réunit aussi pour le plaisir de dessiner ensemble, ouvert à tous.
2: Ok, c'est lié au lieu commun.
3: Oui, c'est ça, c'est dans le cadre du lieu commun, c'est-à-dire que ça rentre dans le programme mensuel de cette association avec d'autres choses. Avec, là, dernièrement, par exemple, il y a eu un troc de plantes.
2: Oui.
3: Il y a très peu de temps aussi, un film qui est passé avec un débat sur l'agriculture. Donc nous avons aussi, je parle un petit peu de cette association,
2: mais c'est très, très bien,
3: le lieu commun, qui va bientôt fêter ses 20 ans. Et qui existe depuis tout ce temps-là, grâce à ses adhérents. Un des principes, c'est d'avoir un local, donc qui se trouve à Saint-Céré, place de l'Église, et que pour payer le loyer de ce local, il y a un repas organisé toutes les semaines, chaque mercredi, préparé par un ou deux ou trois des adhérents, donc sur la base du volontariat. On s'inscrit pour préparer soit un plat, soit une entrée, soit un dessert. Et chacun paye 6,50 €. Et la somme récoltée permet de payer le loyer du local.
2: Non, c'est une très belle association, le lieu commun.
3: Oui, donc il y a ce carnet de voyage, mais il y a aussi, certains étaient peut-être là, le printemps des poètes aussi, organisé chaque année avec des membres de l'association.
2: Alors, je voudrais revenir sur les urban catchers. Si on est intéressé, vous avez un contact ou...
3: Eh ben, il faut venir à l'exposition.
2: Oui.
3: Et là, vous aurez tous les renseignements. Sinon, c'est un groupe Facebook.
2: Ok.
3: Voilà. Je pense que par le groupe Facebook...
2: Moi, je pense que ça doit être... si on met urban catcher Rocamadour, on doit réussir à trouver quelque chose.
3: Voilà.
2: Ça permet de voir un peu ce qui est fait. Parce que je pense que sur le Facebook, il y a des publications, des dessins. Je crois que les gens publient leurs dessins.
3: C'est vrai que l'idée aussi, à la fin de la journée de dessin, on présente chacun nos dessins qui sont tous rassemblés et photographiés tous en même temps. Voilà. Alors, pour en revenir à l'exposition qui a lieu donc, du 4 au 10 mai prochain.
2: À la Maison des Consuls de Saint-Céré.
3: Oui. On a aussi d'autres présentations, notamment un carnet de voyage éco-citoyen qui est donc fabriqué par les sixièmes du collège du Puy-d'Issolu de Vérac.
2: C'est super ça.
3: Et ça c'est vraiment très, très intéressant de voir comment ces élèves, grâce à leurs professeurs, sont...
2: Puis on voit comment ils abordent un peu...
3: Voilà, ce thème. Donc c'est travailler à l'école et c'est la présentation du résultat de leur travail. Et puis il y a aussi les carnets de voyage culinaires des élèves allophones de l'unité pédagogique du lycée de Saint-Céré. Les élèves allophones, c'est ceux dont la langue natale n'est pas le français.
2: Très bien. J'allais vous poser la question.
3: Et donc l'idée de du professeur qui s'occupe d'eux aussi et qu'ils travaillent sur leur spécialité culinaire leur pays.
2: Donc ils vont exposer.
3: De naissance.
2: Ils
3: exposent aussi. Pas mal, hein, il y a de quoi voir. Mais alors il n'y a pas que ça, puisque dans la semaine, on organise un atelier libre au bar Dionysos à Saint-Céré, qui se trouve près de l'actuel auditorium. Chacun pourra venir et puis dessiner, voilà, pour retrouver peut-être un peu cette ambiance dont on parlait tout à l'heure.
2: C'est quel jour ça?
3: Alors, c'est quel jour? Puisqu'on a un calendrier qui est...
2: Le mercredi 6 mai vers 20h.
3: Voilà, exactement, avec possibilité de se restaurer sur place. Et puis le lendemain, le jeudi 7 mai, on a une soirée cinéma au cinéma de Saint-Céré.
2: Oui.
3: Et un film japonais qui s'appelle Le souffle de la montagne et qui se déroule au Japon dans un ermitage parmi les animaux et les esprits de la nature. Donc on y traite du lien entre les êtres et la beauté de l'éphémère. Alors, 3 ateliers pour les adultes. Vous pouvez encore prendre des inscriptions, il y a encore quelques places.
2: Comment on s'inscrit ?
3: On s'inscrit en me téléphonant à un numéro que je vais vous donner, 06 80 45 70 14.
2: Très bien.
3: Voilà, donc Christine, 06, je répète,
2: oui.
3: 80 45 70 14.
2: De toute façon, cette émission, après la diffusion, elle sera mise en ligne sur notre site. Donc on peut-tu retrouver ces informations?
3: Très bien. Donc l'atelier du samedi matin, 9h, il dure 3h, 2h30 les ateliers, au tarif de 25 euros.
2: Ok, ça c'est le samedi 9 mai.
3: Samedi matin.
2: Oui, donc ça c'est l'atelier qui est avec...
3: Isabelle Corquet.
2: Oui.
3: Et qui s'appelle « Préparer son carnet de voyage et le construire ». Donc on arrive avec un carnet de voyage vierge et on voit comment... pour ceux qui n'en ont jamais fait, même pour ceux qui en ont déjà fait, comment l'améliorer, le créer, le remplir, plus avoir peur d'un carnet de voyage.
2: Parce que moi, des carnets de voyage, j'en ai vu quelques-uns, et justement, c'est des feuilles qui sont assemblées l'une à l'autre, un peu comme un accordéon.
3: C'est vrai, il y a ça aussi, c'est une manière, une façon. Mais un carnet peut avoir toutes les formes. Donc on arrive avec son carnet, et qu'on remplira, qu'on construira avec Isabelle.
2: C'est une très belle initiative.
3: Alors ça, c'est au local du lieu commun, justement, dont je parlais.
2: Ok, on a une adresse ?
3: Oui, place de l'église à Saint-Céré.
2: Ok, super.
3: Et puis le Vincent Andrieux, alors là, c'est une première. On a mis un horaire le soir, donc de 19h30 à 23h. Okay. Vincent Andrieux propose un atelier pochade. Alors encore un mot peut-être à découvrir. En fait, la pochade indique un croquis en couleur exécuté rapidement. C'était très utilisé par les peintres impressionnistes. Ils faisaient des pochades, donc des croquis très rapides en couleur. Vincent Andrieux reprend ce terme.
2: Très bien.
3: Et donc, dessiner la lumière du crépuscule à la nuit.
2: Non, c'est pour ça que c'est en soir, et de 19h30 à 23h.
3: C'est ça.
2: Et ça se passe où?
3: Alors ça se passera à Saint-Céré.
2: Formidable.
3: Ouais.
2: Rendez-vous place du Mercadial.
3: Voilà, place du Mercadial, c'est la place où se trouve la maison des consuls.
2: Tout à fait.
3: Et donc pour ça, je crois il y a une petite liste de matériel suggéré par les maîtres de stage. Mmh. Là, ce sont surtout des surligneurs et des gros marqueurs de plusieurs couleurs. Vraiment, c'est une façon très originale d'aborder ce problème de rendre la lumière, surtout le soir et la nuit.
2: C'est intéressant de découvrir ça, effectivement. Oui.
3: Et puis le troisième, c'est Jean-Paul Rousseau. Alors lui, ça sera le dimanche matin à 9h, à Saint-Vincent-du-Pendit.
2: Okay.
3: Une petite bourgade non loin de Saint-Céré. Et lui, il propose tout simplement mélanger les techniques. Collage, photos, texte, etc.
2: Non, parce que ouais, le carnet voyage, on peut faire à peu près tout ce qu'on veut, quoi.
3: Ouais. Donc ça ouvre toutes les possibilités, ça ouvre... Vraiment, ces stages sont toujours très bénéfiques, parce qu'on découvre qu'on peut le faire, pourquoi pas.
2: Donc les places sont limitées
3: Oui, limitées à 15 personnes, mais il y a encore quelques places.
2: D'accord, donc il faut bien sauter dessus, il faut se dépêcher s'inscrire.
3: Il y a un tarif pour les trois stages de 70 euros.
2: Oui.
3: Et il est nécessaire de prendre une adhésion au lieu commun de 15 euros, donc l'association organisatrice.
2: Très bien. Alors, je rappelle, hein, la 12e édition du carnet de voyage, c'est à la Maison des Consuls de Saint-Céré, du 4 au 10 mai. Voilà, avec trois ateliers programmés par des carnétistes. Donc, on s'inscrit, on n'oublie pas, auprès de Christine, qui est parmi nous. Je rappelle le numéro, le 06 80 45 70 14. Eh bien, on sera au rendez-vous, Christine. Je vais juste rappeler quelques petites informations pratiques. Donc, le lundi 4 mai à 18h30, à la Maison des Consuls de Saint-Céré, il y aura l'inauguration des carnets de voyage. Donc, rencontre avec les carnétistes. Et du 5 au 11, les horaires sont de 14h30 à 19h. Le samedi, le matin, 10h, 12h30, 14h30, 19h. Et le dimanche, 10h, 12h30, 14h30, 17h. Et merci.
3: Ben merci beaucoup.
2: Oui, merci d'être venu.
3: Merci et à bientôt tout le monde, j'espère.
2: À bientôt pour un prochain rendez-vous de Micro est à vous.
3: Merci Décibel, au revoir.
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2: À nouveau, parlons-en ensemble pour traiter de l'actualité du territoire entre le 4 et le 11 mai. Avec une première information, c'est J-2 semaines avant l'action qui fait écho au défi national, qui s'appelle les 10 jours sans écran. Alors on a reçu l'équipe des organisateurs de cette action pour l'école de Biars-Bretenoux et qui sont au taquet, à fond, qui ont mobilisé tous les parents. On pense à vous les parents, on pense à vous les profs, on pense à vous les ados. C'est dans 2 semaines que vous allez devoir vivre sans écran de loisirs. Pendant 10 jours. Alors, à vos marques et bon courage à vous. Bonne préparation mentale. C'est oui. Très fort comme défi.
3: Mais c'est génial comme défi. On va pouvoir faire plein de choses.
2: Et ouais.
3: On va pouvoir lire, on va pouvoir sortir, rencontrer des gens, aller au bowling, profiter de toutes ces belles choses.
2: Et ouais. Ensuite, on peut aussi se décider, pourquoi pas, aller visiter les grottes de Presque, puisqu'elles sont ouvertes quasiment toute l'année. Un petit récap en chiffres des grottes de Presque, savoir que là-bas il fait 12 degrés, que la visite dure 45 minutes, qu'elle est ouverte tous les jours de 9h30 à 12h et de 14h à 18h. Et l'adresse, Hervé ?
3: 215 route de Gramat, à Saint-Médard de Presque. Vous avez un téléphone, Florence ?
2: Ouais, 05 65 40 32 01. Au château de Castelnau-Bretenoux, ce 8 mai et jusqu'au 30 novembre, écoutez, on va vous faire partager l'inauguration d'une nouvelle exposition photo, l'exposition de Lily Pinault, qui transforme la rencontre entre patrimoine et création contemporaine en une expérience sensible. Voilà, née à Cannes en 1985, Lily Pinault est une artiste photographe et plasticienne installée à Toulouse et diplômée de l'École nationale supérieure de la photographie d'Arles. Son travail explore la photographie comme un terrain d'expérimentation où elle mixe archives personnelles, familiales et institutionnelles pour dialoguer sur la mémoire intime et les histoires collectives. Donc c'est une exposition qui a lieu au château Castelnau-Bretenoux en partenariat avec la Maison des Arts Georges et Claude Pompidou de Cajar.
3: Et la cave de Saint-Céré revient, Florence ?
2: Eh ouais, chaque mois, en fait, il y a une grosse fête là-bas. C'est plutôt sympathique. C'est organisé par la fameuse Fanny Aguado.
3: C'est Fanny ? Ah, c'est génial !
2: Eh ouais, et son association Évidence. Faut pas rater ça. La cave est toute petite, donc y a pas forcément beaucoup de personnes qui vont pouvoir venir. Donc, soyez les premiers.
3: C'est de 19h à minuit avec le concert qui va démarrer à 21h.
2: Oui, oui, Perqué with a K.
3: Perqué with a K. Ça vous dit d'écouter un petit son de Perqué with a K?
2: Ah ouais, un concert où le groove s'installe, les lignes de basse se font charmeuses et les refrains collent à la peau.
3: Eh bien, je vous mets ça tout de suite.

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1: À Rocamadour, ce samedi 9 mai à 9h30, on est dans la découverte de la cité mariale. Alors, c'est dans le site grandiose du canyon de l'Alzou que l'on pourra découvrir la cité mariale et les sanctuaires qui la surplombent. Écoutez l'histoire de ce haut lieu de pèlerinage depuis le XIIe siècle, racontée par une guide conférencière. Ça dure 1h30 dès 6 ans. Et voilà, c'est à Rocamadour et vous pouvez vous renseigner au service patrimoine de Carénac, patrimoine@covaldor.fr avec un numéro 05 65 33 81 36. Martel maintenant. C'est à 16h30 qu'aura lieu une nouvelle animation proposée par le Tout Petit Festival, une visite ludique. La toute petite visite, elle dure 45 minutes pour les 3 à 5 ans. Accompagnée, c'est gratuit sur réservation. Voilà, partez à la découverte de Martel à hauteur d'enfant, des visites pensées pour les tout petits, un parcours au cœur de village qui éveille les sens. Mené par une guide conférencière, les enfants explorent le patrimoine en s'amusant avec jeux et histoires. Pour tout renseignement, appelez les 06 76 36 93 00.
0: Et c'est toujours à Martel, et toujours ce samedi 9 mai, une sortie sur les rails de la Noix.
1: Ah.
0: L'association Culture Loisirs de Gujan-Mestra organise une
1: sortie avec un petit train qui nous balade de point de visite en point de visite.
0: On a mis un départ de Sanguinet.
1: Voilà. Après Gujan-Mestra et Biganos, les heures de départ et les lieux de départ vous seront communiqués ultérieurement. Voilà, c'est ce qui est dit sur la page Facebook. Mais sinon, l'arrivée à Martel est à 11h. Alors, Martel, village classé parmi les plus beaux villages de France. Hein, vous pourrez y découvrir le moulin à huile de noix de la famille Castagnier. Ensuite, à 12h, déjeuner à la table du moulin. 15h, promenade en train sur l'ancienne ligne qui servait jusqu'au début du XXe siècle au transport de truffes, jusqu'au marché de Martel. Pour les inscriptions et les renseignements,
0: J'ai un petit numéro, moi. 06 12 55 24 70.
1: Ou par mail clgm33470@gmail.com. Alors quand même un petit point qui n'est pas de détail, les tarifs.
0: Oui, c'est pour les adhérents, c'est 95€ et les non-adhérents, c'est 105€.
1: Voilà, donc avec possibilité de payer en plusieurs fois.
0: Voilà, ils ne prennent pas les tickets resto, je ne suis pas sûr.
1: Faudra leur demander. À Montfaucon, foire aux plantes. Voilà, c'est le samedi 9 mai, donc de 9h à 17h, avec une bonne trentaine d'exposants, producteurs de goût, plants de légumes, légumes bio, plants potagers. Bon, vous allez trouver beaucoup, beaucoup de choses, des pépiniéristes, plusieurs associations aussi, et des artisans. Par exemple, la création artisanale en matière naturelle orchestrée par Karine Bartilla pour Arborescence, Pachamama, l'atelier Vannerie, voilà, des peintures. Bon. Beaucoup de choses en vue sur ce marché foire aux plantes. De la restauration aussi avec la ferme d'Espagnol qui proposera des assiettes cochonailles, grillettes de porc à la plancha. La ferme de l'Archer qui propose également des plateaux, salades, pâtés au foie gras. Et aligot saucisses, burgers, enfin voilà, tout sera là, présent pour vous sustenter également. Il y a également des animations qui sont proposées, le petit manège de Michel pour les enfants de moins de 6 ans, la pêche au canard et confiserie, barbe à papa, la peinture au marteau, des animations et créations sur toile, une promenade en calèche, etc., etc. Donc une très belle journée avec une tombola en prime. Ne ratez pas donc cette foire aux plantes à Montfaucon, samedi 9 mai.
0: La peinture au marteau, ça c'est un truc, il faut que j'aille voir ça. Bon, il y a un petit truc à Floirac, Florence ?
1: Eh oui, toujours les super concerts du Cantou. Et ce soir, une soirée roots, rock, reggae avec les Hell of Jah Keys. Mais pas que. Ça commence dès 21h, puis vous pourrez écouter le groupe Big Mountain County du psyché rock sauvage.
0: Quel programme !
1: Et pour un autre, dans une autre ambiance, on va dire, l'association Lot Harp organise la troisième édition du festival Lot Harp. Donc le week-end du 9 et du 10 mai à La Cabelle Marival, un voyage musical unique. Donc au programme, deux jours de stage aux côtés d'un harpiste italien de renom, Adriano Sanginetto. Un concert exceptionnel donné donc par Adriano Sanginetto le samedi 9 mai à l'église La Cabelle Marival à 20h30. Un téléphone, Hervé, vous avez peut-être
0: ça ? Je regarde ça. Oui, j'ai un téléphone, le 06 07 18 04 56.
1: Super. À Carénac également, de la musique classique, organisée par l'ensemble La Clé des Champs, de la musique classique au cloître donc de Carénac.
0: C'est très très beau concert. On les a reçus à Décibel.
1: Ouais.
0: Donc voilà, pour écouter Rossini, Edgar, Debussy, Gabriel Saint-Saëns, quelque chose de formidable. Et alors le concept, c'est les musiciens jouent au milieu du cloître. Et on est tout autour dans la hauteur et on peut profiter de ce beau spectacle musical.
1: De ce beau moment,
0: ouais. Je pense que l'acoustique doit être très agréable.
1: Et oui. Donc ça aussi, en plus, je crois que c'est entrée libre, hein, donc tout le monde peut venir. C'est peut-être une belle occasion d'appréhender ce style de musique-là aussi, de le faire écouter un petit peu aux enfants. Bon. Donc n'hésitez pas à tenter votre chance et essayer d'explorer la musique classique par le concert qui est donc donné à Carénac, au cloître de Carénac.
0: Il y a un horaire ? 20h30 ?
1: Ouais.
0: Ouais, vaut mieux être à 20h30. Hein.
1: Ça commence à 21h, mais vaut mieux y aller plus tôt, oui, c'est ça.
0: Oui.
1: À Luzèche, l'événement du week-end également, sur 3 jours donc, de festivités conviviales, on sera autour des ânes, de la tradition et du terroir dans un esprit rural et chaleureux. Et par exemple, le samedi, est proposé un marché de producteurs et d'artisans, mais également des balades en calèche, une kermesse âne sousiasmique, un concours de maniabilité, un groupe folklorique également, les grillons carcinois, une balade de roses et de confettis, un vide-grenier, une soirée années 80 avec le groupe Clin d'œil. Bon, bref, allez-y également. L'Usège propose énormément de festivités et d'occasions de passer un bon petit moment dans un bon petit week-end bien ensoleillé et bien sympathique. Et également le dimanche de 9h à 14h, place du Canal, il y aura encore un marché de producteurs et la remise des prix avec un apéro dînatoire.
0: Génial, je ne savais pas qu'il existait un pays des ânes ici.
1: Et oui, beaucoup de choses autour des ânes, des promenades par les ânes. Et d'ailleurs, on aura l'occasion de vous faire découvrir ce métier par une prochaine émission sur le sujet. En tout cas, pour continuer sur la partie gastronomique du territoire, puisque...
0: Ça va me parler, là, Florence.
1: Il y a un événement, mais incontournable, qui aura lieu donc, cette fois-ci en Corrèze, côté Corrèze. C'est la fête de la fraise à Beaulieu, dimanche 10 mai 2026. Une tarte aux fraises géante, un marché de producteurs, des artisans et de nombreuses animations. Ça aura lieu où exactement à Beaulieu ?
0: Dans tout Beaulieu.
1: Eh oui.
0: Dans tout Beaulieu.
1: C'est vraiment l'événement assez incontournable du territoire. La 34e fête de la fraise, depuis la première édition en 1989, qui célèbre ce fruit délicieux avec un festival de couleurs et de saveurs qui attire des milliers de visiteurs ce week-end-là. Beaulieu est complètement transformé devient, on va dire, le passage incontournable.
0: Toute la région, c'était un vrai pays de fraises.
1: Hein. Et oui.
0: Ça a beaucoup réduit, mais avant, on faisait de la fraise partout. D'où les confitures qui ont été faites.
1: Un grand producteur de confiture du coin.
0: Par exemple. Vous pouvez retrouver cette émission en podcast sur decibelfm.fr dans la rubrique Parlons-en.
1: Voilà, c'en est fini pour l'agenda. Merci beaucoup Hervé. Et puis ben, on vous propose toujours hein, de nous envoyer un max d'infos sur redaction@decibelfm.fr. À très bientôt. 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

Bienvenue dans ce Por el Mundo Latino. Allez, attachez vos ceintures. On débute le voyage au Brésil pour y commencer tout en douceur avec une chanson d'amour interprétée par Ella Voltou, enregistrée en public à Primera Noite.

La deuxième étape va se faire en Argentine pour y changer de genre avec le groupe Caramelo Santo, groupe formé par Goy Caramelo, pionnier du style musicaux tels que le punk, le rock, la folk, la cumbia, le ska, le reggae, et ça en Amérique latine où ce groupe a officiellement débuté sa route en 1993. Il est donc précurseur du rock dit métissé ou alternatif, alter latino. Caramelo Santo pour Pasa Volver.

0: À venir, un artiste de bachata dominicain, un des premiers grands artistes de bachata à connaître un succès international. En tant que pionnier dans ce genre, il a contribué à populariser ce style dans les années 1990. Il s'agit de Raulín Rodríguez pour Amor de mi vida.
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Elle est née en 70 à Buenos Aires. Elle s'appelle Guillerma Bécard et elle est en compagnie de Léon Ciego, auteur, compositeur, interprète, chanteur et réalisateur de cinéma. Et les deux, ensemble avec leurs musiciens, vont vous chanter Todos los días, un poco, tous les jours un peu.

On est d'écouter Guillermina Bécard et Léon Siego et on va continuer avec Juan Pinilla, un chanteur de flamenco venu de Grenade. Il est aussi critique, écrivain et chroniqueur. Juan Pinilla pour...

Un Argentin qui a vécu de 1927 à 1977, spécialiste plutôt dans le tango, mais aussi le folklore ou le jazz. Pour un tango, Hugo Díaz, Silencio a été créé en 1932 par Carlos Gardel, Peto Rossi, Horacio, et pour les paroles, Pera Alfredo et Peto Rossi, Horacio également. Hugo Díaz, Silencio.

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1: Hugo Diaz pour Silencio, y voici revenu au Brésil avec Erasmo Carlos, né à Rio de Janeiro en 1941 et mort en 2002 dans la même ville. Il était chanteur, auteur, compositeur, musicien, multi-instrumentiste, acteur et également écrivain. Erasmo Carlos, mesmo que será.

est vénézuélienne, elle est chanteuse, elle s'appelle Ere Pelusa. Elle est en compagnie de Mangus pour un titre sorti en 2022, Tampoco.

1977 à Cuba, producteur et chanteur Leonie Torres. Il a commencé sa carrière en 98. Il a chanté avec de grands noms de la musique tels que Pablo Milanés, Gilberto Santa Rosa, Desmeser Bueno, mais aussi a sorti des disques tout seul, comme c'est le cas pour celui-ci, Cubano par Leonie.

Du Paraguay, La Perla ou Ermelinda Pedroso Rodriguez d'Almeida qui se cache sous ce surnom. Elle est née en 52, elle a commencé sa carrière en 71, puis elle est partie au Brésil à la recherche d'opportunités pour y continuer cette carrière. La Perla pour Galopera.

0: accompagne à présent Álvaro Soles, qui est né en 91 à Barcelone, compositeur, auteur et interprète hispano-allemand. Et la chanteuse, qui elle est originaire de Villanueva del Rio, c'est à Séville, et qui a fait ses premiers pas dans la musique avec seulement une guitare et un téléphone portable, en enregistrant ses interprétations de chansons d'autres artistes. Alors les deux réunis pour Loque Paso
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Chine, ou Antonio Machin, si je le prononce en français, il est espagnol. Il est né en 1903 à Cuba, il est décédé en 77 en Espagne. Alors lui, il a eu un début de vie un petit peu compliqué, car il est issu d'une famille nombreuse. Il a, pour ce faire, et pas riche, dû travailler dès qu'il a eu 8 ans, comme livreur et plein d'autres métiers. Et il a envie de chanter, alors il débute pas par le style qui le fera connaître par la suite, mais par l'Ave Maria de Schubert. Et son choix est fait, avec cet Ave Maria, il veut devenir chanteur d'opéra. Mais non, non, non, les jeunes filles qui le trouvent très beau n'en sont pas du tout d'accord et l'orientent vers un autre style. Mais les envies du petit Antonio ne sont pas du tout partagées par son papa. Et alors Antonio fait quelques fugues avec quelques retours musclés à la maison. Finalement, avec le temps, il obtient l'accord de papa pour commencer à chanter et partir à la Havane. Il y fait des petits travaux et en même temps chante dans différents groupes. Et enfin, à un moment, peut commencer sa carrière. Antonio Machin pour El Bardo.

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1: À venir, Daniela Darcourt, une Péruvienne, une actrice, une danseuse et une chanteuse qui va vous interpréter à

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2: Mardi à 10h, mercredi 13h, vendredi 17h. Alors aujourd'hui, nous nous retrouvons dans un studio rempli de monde. Beaucoup de personnes présentes autour des micros et de

0: Ça fait peur, c'est presque impossible.
1: Est-ce possible?
2: C'est 10 jours sans écran de loisirs. Donc c'est faire la différence entre l'outil et le loisir. Quand est-ce qu'on utilise un écran pour passer du temps au lieu de travailler?
0: Ok, bon, un grand programme, vaste programme. Est-ce possible ou pas? On va essayer de le savoir. Avec nous également dans le studio, Manon qui est en sixième. Bonjour Manon.
3: Bonjour Florence.
0: Ah ben voilà. Avec sa camarade.
3: Oui, je suis dans la même classe que Manon et même collège, je m'appelle Rachel. On est toutes les deux déléguées d'ailleurs.
0: Ah ouais, ben génial. Merci d'être venue et d'avoir le courage de parler au micro, c'est pas évident. Donc bravo à vous et à votre gauche, votre prof principal, je crois.
3: Oui, c'est notre professeur principal et notre professeur de français.
4: Oui.
0: Bonjour, il s'agit de Isabelle Balbary.
5: Bonjour Florence et merci de nous accueillir donc à Décibel.
0: Avec grand plaisir, on va traiter d'un sujet de société très important, fondamental. Également grâce à la présence de Emmanuel Cicluna. Bonjour Emmanuel Cicluna.
6: Bonjour Florence, merci pour votre invitation, merci d'avoir pensé à l'ICM, l'Institut Camille Miret. Et aujourd'hui, on va parler entre opportunités et risques psychologiques, finalement, quel est réellement l'impact sur la santé mentale des réseaux sociaux, des réseaux, de l'utilisation des réseaux pour les adolescents.
0: Et oui, beaucoup, beaucoup de choses à dire dans le cadre de cette émission. Mais tout d'abord, parlons de l'événement qui va animer le Collège de Bretonneux et qui est mis en place à l'initiative de l'association La PECO des parents d'élèves. On a un contexte sociétal qui vous a fait réagir, je crois, et qui vous a donné envie de traiter de ce sujet. Claire ?
2: Oui. Oui, alors avec l'association des parents d'élèves, on est donc des représentantes des parents d'élèves. Donc on va régulièrement au conseil d'administration au collège. On fait partie de plusieurs instances du collège et il y a un constat qui revient régulièrement, c'est le manque d'investissement de certains enfants et aussi de certains parents.
0: Qui est nouveau ? C'est nouveau le manque d'investissement ?
2: En tout cas, c'est de pire en pire, malheureusement.
0: Comment ça ?
2: Oui, c'est quelque chose qui il y a de moins en moins d'investissement aujourd'hui et ça se constate de plus en plus depuis le Covid, en fait. Vraiment un désinvestissement, on le voit dans les associations de parents d'élèves, il y a de moins en moins de parents qui s'investissent et il y a aussi de moins en moins d'événements associatifs, donc de moins en moins de moments pour pouvoir se rencontrer en dehors du collège. Et donc en partant de ce constat-là, du constat aussi que les écrans sont de plus en plus utilisés depuis le Covid aussi, l'avènement des technologies est fulgurant. Et de plus en plus jeune en plus. Et donc on a décidé de recréer une communauté collégienne, c'est-à-dire recréer du lien en dehors du collège, puisque les élèves ne se voient pas forcément en dehors du collège, alors peut-être sur les réseaux sociaux, peut-être sur la messagerie instantanée, mais pas forcément de visu. Donc on a décidé de créer 10 jours sans écran pour voir un petit peu si on arrive à recréer du lien pendant ces 10 jours, à refaire sortir les élèves de chez eux pour se voir avec leurs parents et recréer du lien entre parents pour qu'on se rencontre et puis peut-être aussi avec des professeurs, ça serait l'idéal.
5: Est-ce que je peux vous compléter, Claire ?
2: Bien sûr.
5: C'est vrai que cette manière de faire, effectivement, des écrans qui nous envahissent de partout, et on le voit au collège, et nous, c'est vrai que depuis mars 2025, On a essayé au collège, en tout cas, d'installer la pause numérique, mettre en place cette pause numérique qui marche assez bien, finalement. Les élèves, le matin, mettent leur téléphone dans leur pochette et puis toute la journée, effectivement, c'est verrouillé par un aimant. Bon, ça fait pas tout, mais au moins, ils ont commencé un petit peu à recréer un petit peu du lien entre eux. Mais
0: vous
5: c'est vrai que cette action... Oui, on a vu la différence quand même, où lors des récrés, ils jouent davantage ensemble, ils se parlent déjà, ce qui est beaucoup. Et donc déjà, ça s'est amélioré. Mais cette action,

0: Nous, on avait à cœur en fait de vous suivre parce que déjà c'est une très très bonne initiative et on vous remercie d'avoir mis ça en place. Parce que voilà, on sent que aussi ce lien même entre dans les familles, ils le cherchent énormément en fait, parce que ils sont vraiment sur leur téléphone dès qu'ils sortent du collège et il n'y a plus tellement de communication dans les familles. Et ça, c'est dramatique quand même.
1: Qu'est-ce qui vous a intéressé, vous, Manon et Rachel, donc élèves de 6e, dans ce sujet? Pourquoi vous avez tenu à venir ici?
2: Bah, parce que déjà, parler à la radio, c'est bien.
1: C'est vrai, c'est pas mal.
2: Et aussi, bah, moi, les jours sans écran, ça, je suis vraiment contente de les faire, parce qu'en plus, il y a des activités, donc voilà.
1: Des activités qui vont vous plaire, vous intéresser, qui vous intriguent, et donc oui. vous voulez participer à cet événement?
3: Et puis, je pense que ça peut aussi faire du bien de faire une pause de temps en temps, sans écran. On peut se dire des fois, un jour sans écran, on peut essayer, et pourquoi pas 10 jours.
2: Après, il faut trouver la motivation aussi, parce que si on n'est pas motivé, ben on va pas les faire. Et forcément, ça va servir un peu à rien, parce que les parents qui vont se faire du mal à trouver les activités et tout, si les enfants ils veulent pas trop y participer aussi, enfin, c'est...
1: T'as des échos? T'as des dossiers? T'as des gens qui t'ont dit qu'ils allaient pas le faire? Ah ah!
0: Oui, mais finalement, j'avais fait un petit sondage en tant que professeur principal sur la classe. Et puis, c'est vrai, quand on leur a présenté rapidement, on n'est pas rentré dans le détail, parce qu'ils n'ont pas encore eu les carnets vraiment sous les yeux. Mais ils ont eu les activités proposées par différentes, le bowling, etc. Ça se leur a bien plu. Et finalement, les retours écrits, en tout cas, c'était quand même assez positif dans l'ensemble. Ils ont dit qu'ils allaient essayer. Donc, voilà.
1: Oui. Et pour déculpabiliser un petit peu les élèves, moi, mes enfants ont hâte que je participe au défi des 10 jours sans écran pour que je lâche aussi mon téléphone puisque je suis hyper connectée. Donc il y a aussi, on espère que les parents vont jouer le jeu aussi. Et oui, c'est un vrai défi. En tout cas, bravo pour cette initiative dont on va dérouler le programme dans la suite de cette émission. Mais tout d'abord, je vous propose d'écouter les réflexions et le regard d'Emmanuel Cicluna, qui est psychologue à l'Institut Camille Miret, au pôle de psychiatrie avec des jeunes adultes notamment. Et vous avez, pour nous, fait une sorte de petit bilan déjà de ce que vous avez pu observer.
4: En fait, juste pour dire que je ne suis pas psychologue, mais de métier d'infirmier, voilà. Donc effectivement, on peut noter dans notre pratique clinique finalement que l'usage des écrans chez les adolescents n'est plus marginal, c'est leur quotidien. Les smartphones, les réseaux sociaux sont devenus vraiment des outils centraux de socialisation. Et les écrans ne sont plus simplement un loisir, ils sont devenus un espace de vie sociale. Et dire que finalement, l'adolescence, c'est vraiment une période... l'adolescent, il est vraiment en pleine quête identitaire. Il explore, il cherche qui il est. Il cherche de la reconnaissance et puis il cherche aussi de l'appartenance. Donc, du coup, évidemment, les plateformes comme Instagram, TikTok ou d'autres sont conçues pour renforcer cette dynamique. Elles répondent de façon instantanée à cette quête. Capable d'y passer plusieurs heures par jour, l'adolescent façonne progressivement à travers les réseaux sociaux, les écrans, son rapport au monde, son rapport à lui-même et son rapport aux autres. Et d'où je trouve intéressant l'initiative de finalement faire une pause et laisser ce vide s'opérer. Les adolescents ne sont pas accros par faiblesse. On peut dire qu'ils sont attirés par des outils conçus pour capter leur attention. Et vous allez voir comment c'est possible. Selon une étude d'ailleurs de l'Organisation mondiale de la santé, une majorité d'adolescents, 11-16 ans, déclarent être en contact quasi permanent avec leur père en ligne. Cette hyperconnexion soulève de nombreuses interrogations sur leur effet sur la santé mentale. Les mécanismes de captation entraînent une logique addictive. Les plateformes Instagram, TikTok, hein, reposent sur des principes issus de la psychologie comportementale. Scroll infini, notifications intermittentes, algorithmes de recommandation personnalisés et systèmes de récompense, like, vu. Ces mécanismes activent la réponse, le circuit de la récompense. Ça active la dopamine, favorisant des usages prolongés et parfois compulsifs. Ce n'est pas un hasard si l'adolescent a du mal à décrocher. Tout est fait pour qu'il y reste.
1: Et je rajouterais juste à la découverte des réseaux sociaux et des anciens.
5: Je t'entends pas.
1: Ah bon ?
5: Parce que tu parles d'une radio, c'est juste ça.
1: Et je rajouterais juste... Non. Allez. Et je rajouterais juste qu'à la découverte des réseaux sociaux, au début des téléphones portables et voilà, dans un autre, dans une autre ère, nous aussi, on a dû vivre quand même cette addiction. On a dû s'y habituer et en fait réussir à s'en détacher. Mais moi, personnellement, par exemple, j'ai été super addict à ces réseaux-là. Parce que c'était effectivement assez satisfaisant, totalement nouveau. Ça me permettait de rencontrer plein de nouvelles personnes, d'apprendre des choses sur des thèmes qui m'intéressaient et qui étaient spécifiquement adaptés à ce qui m'intéressait, au sujet que je voulais approfondir. Donc, il n'y a pas que les enfants.
0: Oui, mais si je peux me permettre, là, vous parlez d'Internet, en fait.
1: Et non, de Facebook aussi.
0: De Facebook, oui.
1: C'est déjà un réseau social.
0: Mais déjà, pour moi, ça a changé de point de vue aujourd'hui. C'est-à-dire qu'aujourd'hui, on parlait de scroll tout à l'heure. C'est-à-dire qu'effectivement, l'adolescent, il va scroller comme ça toute la journée. Il va passer. Peut-être notre génération, la génération d'avant, c'était plus chercher des informations ou chercher du lien, chercher de nouvelles connaissances, etc. Oui. Là, maintenant, l'adolescent, lui, il passe.
1: Il n'y a pas d'action, quoi.
0: Et voilà. Et du coup, il y passe beaucoup, beaucoup de temps, en fait. Et il arrive parfois peut-être une heure, deux heures, voire plus. Et c'est lui, il s'y perd, en fait. Et il perd du temps qu'il pourrait passer ailleurs, avec des amis, peut-être. Ou...
6: Oui. Ouais. Alors, justement, sur le temps passé par les 11-14 ans, il faut savoir que les 11-14 ans passent 3h07 par jour sur leur téléphone. Si on multiplie par 365 jours, ça fait 1120 heures par an. Alors qu'ils ont 936 heures de cours par an. Donc, ça veut dire qu'ils passent plus de temps. En moyenne, hein, c'est une moyenne hein, pour les 11-14 ans. Ça veut dire qu'ils passent plus de temps sur les écrans qu'à l'école.
1: Qu'est-ce que vous en pensez, les filles ? Écoute.
2: C'est vrai que 11 000 heures environ par an, ça fait beaucoup. Et étant donné qu'on va à l'école tous les jours, 4 jours, une demi-journée, ça fait quand même beaucoup, parce qu'on y va, en fait, on y va la plupart du temps de la semaine à l'école, et les deux jours et demi qu'on a, finalement, on les passe plus sur les écrans qu'à l'école.
3: Moi, je m'imaginais pas qu'on passe quand même autant d'heures, même si c'est qu'une moyenne, autant d'heures sur, plus d'heures sur les écrans qu'en cours, enfin... Ça m'étonne quand même beaucoup.
6: Mais on oublie le temps, en fait, quand on est devant les écrans. Et si je peux me permettre la différence aussi par rapport à nous, notre génération, moi j'ai 45 ans, on a vu arriver Internet dans les années 2000, hein, elle est rentrée dans les foyers dans les années 2000. Bon, moi j'avais déjà 20 ans, mais la différence avec les jeunes d'aujourd'hui, c'est que nous, on s'est construit avant, en fait. Alors que les adolescents, ils ont besoin de se construire pendant l'adolescence. Et il me semble, hein, Monsieur Cicluna.
4: Oui, oui, oui. C'est tout à fait ça. C'est vraiment une période importante. En soi, les réseaux sociaux et les écrans ne vont pas empêcher la construction identitaire, particulièrement de cette période. C'est juste toujours une question de quantité, de forme, plus que de fond.
6: Alors, on poursuit sur votre...
4: Alors, écoutez, oui, effectivement, je pense que c'est intéressant peut-être de parler des effets sur la santé, ces écrans, ces effets sur la santé mentale. On note l'hyperconnexion hein, qui peut avoir plusieurs conséquences, surtout en cas d'usage intensif. C'est vraiment ce qu'on disait à l'instant. Sur la question du sommeil, hein, mesdemoiselles, retard d'endormissement, exposition à la lumière bleue, hyperstimulation cognitive. Alors, étonnamment, il y a...
2: C'est quoi l'hyperstimulation
4: cognitive? Eh bien, votre cerveau est en permanence en action.
2: Ah, d'accord.
4: Il y a aussi la question de l'image corporelle hein, et l'estime de soi. L'adolescent, il est en train de comparer ce qu'il voit à lui, sur des images qui sont parfois inventées par l'IA, mais pas forcément, mais en tout cas des clichés, hein, une comparaison sociale constante, une intériorisation d'idéaux irréalistes. Finalement, c'est pas réaliste ce que vous voyez dans l'écran. Et puis une pression à la performance sociale, hein. C'est-à-dire que vous avez envie de faire pareil, quoi. Hein, mais vous n'y arrivez pas.
0: Par rapport à cette image, par rapport à ces images, en fait, ce que je dis souvent aux élèves, c'est en fait, c'est vrai que par rapport à un livre, l'image, on la subit. En fait, on la subit et il n'y a pas l'imaginaire. N'est pas vraiment là puisque on la reçoit. Alors que quand on prend un livre, et bien là l'imaginaire on le crée, on se crée les personnages, on se crée donc c'est un effort supplémentaire. Et c'est vrai que aujourd'hui ils ont perdu ce côté là, je crée cet imaginaire. Et c'est compliqué de les amener effectivement à se dire bah oui, le livre quand t'en as assez tu peux le fermer. Ils ont cette amas d'images en fait qui arrivent. Et ils ont du mal à se détacher de ça, quoi. Et à revenir au livre.
4: L'écran ne s'arrête pas.
0: L'écran ne s'arrête pas, voilà, ouais, tout à fait.
4: Et je voulais aussi vous parler des effets sur la santé psychique hein, de l'adolescent. En tout cas, nous, ça met en lumière dans notre pratique clinique des syndromes anxio-dépressifs. On arrive à avoir des adolescents très anxieux.
6: À Camille Mireille qui viennent vous voir.
4: C'est ça. Sentiment aussi d'exclusion. Parce que pas forcément toujours avoir la réponse tout de suite. On a même comme vous disiez, hein, l'adolescence est une période de construction identitaire. Et quelquefois, c'est chanté, cette construction, elle se fait moins que plus. Et on peut aussi avoir, avec d'autres raisons, hein, mais des approches un peu de personnes qui présentent des troubles de la personnalité. Et puis, il y a aussi une dépendance essentielle hein, à l'objet. Alors, finalement, le problème n'est pas seulement le temps d'écran, hein, c'est ce que je disais tout à l'heure, mais la manière dont il transforme le rapport à soi, aux autres. On n'est plus dans le face-à-face, on est dans quelque chose qui n'est pas vraiment la réalité. Pour résumer, oui, il y a la question du sommeil, il y a la question du rapport à l'autre, de l'image de soi, et puis quelquefois de troubles plus graves qui sont de l'ordre de l'anxiété majeure ou de
6: l'anxio-dépressif, vous disiez.
4: Voilà, c'est ça.
6: Ouais, ouais. Le sentiment d'exclusion également.
4: C'est ça.
6: Ouais, ouais. Ah, mais ça fait du mal à entendre, en fait. On se dit, mais comment c'est possible de faire souffrir notre société autant et de se sentir aussi démuni, en fait, par rapport à cet objet qui n'existait pas il y a 30 ans.
1: Alors, moi, si je peux répondre, en fait, on n'a jamais été confronté à ça, il me semble. On est la première génération qui est confrontée à ça. Donc, on essaye de rattraper le retard. Bon, on ne le rattrapera pas, mais peut-être que nos enfants, eux, rattraperont le retard avec leurs enfants à eux. En tout cas, il est jamais trop tard. Et il faut déjà peut-être donner les solutions aux parents qui ont envie d'agir là-dessus. leur dire comment ils peuvent agir. Déjà, partir d'un constat. Ensuite, savoir quels outils on peut utiliser pour éventuellement protéger nos enfants de certains contenus sur les réseaux, sur les écrans. Et puis, déjà, à partir de là, je pense que ça donne une petite base.
4: Oui, moi je pense qu'il ne s'agit pas forcément de diaboliser les écrans, mais d'en comprendre les usages et les effets sur, sur les gens, sur les adolescents, finalement. C'est qu'est-ce qu'on en fait, plus qu'en soi l'objet et lui-même.
0: Ce qui revient souvent, pardon, excusez-moi, ce qui revient souvent... au collège, c'est que ce qui leur apparaît, c'est que l'image, bah, voilà, c'est passé, donc c'est vrai. Donc voilà, ils ont vu une image, donc c'est sur Internet, donc forcément c'est vrai. Et nous, on essaie de vraiment de montrer, oui, en fait, c'est pas parce que c'est passé que l'image, tu lui fais dire un peu ce que tu veux, en fait. Et c'est à un moment donné, c'est décontextualisé. Et on essaie de leur montrer ça. Mais ce n'est pas toujours évident.
4: Oui, je suis d'accord. Je pense que vraiment l'adulte a son rôle à jouer comme tiers par rapport à l'écran et de développer finalement l'esprit critique de l'adolescent face aux contenus qui parfois sont irréels.
1: Alors, moi, je suis maman donc, d'une collégienne, mais j'ai également un garçon qui est à l'école primaire, en CM1. Et... la question qui revient souvent lorsqu'ils voient des publicités notamment, c'est « Maman, est-ce que c'est vrai ?» Parce qu'il s'est rendu compte en fait qu'il y avait des images de synthèse, mais du coup ça devient de plus en plus difficile de savoir si c'est vrai ou pas. Et du coup c'est assez inquiétant en fait, notamment pour mon fils, hein, de savoir si c'est vrai ou pas, parce que des fois il y a des trucs assez bizarres quand même. Et donc ouais, c'est très inquiétant, et je trouve que du coup effectivement l'idée c'est pas de diaboliser les écrans, mais c'est de comprendre comment ils fonctionnent. Comprendre comment un algorithme fonctionne, déjà ça donne beaucoup de compréhension sur l'outil, et ça évite de tomber dans la spirale du réseau social en question.
0: Ça va aller en se multipliant avec l'IA, hein. De toute façon, c'est vrai que et nous, les enseignants, on n'est pas tellement formés pour ça, quoi. Et c'est vrai qu'on prend le train en marche. Bon, maintenant, il faut prendre le temps de réfléchir à tout ça. Il y a des choses qui se mettent en place, mais ça va vite. Donc.
1: Ça va très vite. La technologie va plus vite que l'éducation nationale.
0: C'est ça, c'est ça.
4: D'où l'importance, finalement, de maintenir un dialogue avec l'adolescent au quotidien, en tout cas, essayer de tenter de le faire.
6: Maintenir un dialogue, ça veut dire tout simplement vivre, quoi, avoir des relations sociales tout à fait spontanées, oui. Et continuer à alimenter au maximum la relation parent-enfant, par exemple, qui, elle aussi, du coup, peut être entachée. On parlait d'isolement, il y a aussi un isolement qui se crée de plus en plus entre les membres d'une même famille.
4: Et puis, d'où l'importance, finalement, de la déconnexion et puis de retrouver une vie autre que les écrans, c'est-à-dire la vie tout court, avec le quotidien, les parents, les amis, les copains, et puis découvrir le monde autrement que par les écrans.
6: Enfin, ça n'empêche pas les copains, hein, les réseaux sociaux pour les ados. Parfois, au contraire, en fait, ça leur permet d'en avoir beaucoup plus.
0: Ils peuvent avoir l'impression, je ne sais pas. Qu'est-ce que vous en pensez ?
3: On peut avoir souvent... Il y en a beaucoup d'entre nous qui ont des copains que par réseau et qui parlent, qui n'ont vraiment jamais vu ces copains en vrai et qui leur parlent juste par les réseaux sociaux.
2: Et après, quand on voit ce qui se passe en ce moment dans la France et tout, qu'il y a des enfants qui se font kidnapper, etc. Mais du coup, il y a des parents qui ne veulent pas laisser sortir leurs enfants. Donc du coup, la messagerie, c'est un peu l'un des seuls moyens de communiquer hors du collège.
4: C'est ça, c'est exactement ça. C'est l'intérêt, c'est de se poser la question, est-ce que ces rapports, finalement, à travers l'écran, sont authentiques ?
1: Oui, parce qu'il y a quand même énormément de dégâts causée par les relations qui se créent sur les réseaux sociaux. Faut quand même savoir qu'il y a beaucoup de... C'est un enfant sur dix. Un enfant sur dix a déjà reçu une demande à caractère sexuel sur un réseau social. Un enfant sur cinq a déjà été contacté par un inconnu en ligne. Donc on croit que nos enfants sont en sécurité parce qu'ils sont à la maison. Mais en fait, ils sont contactés par n'importe qui si jamais on ne sécurise pas la console. Ça peut aussi être les consoles vidéo ou les réseaux sociaux. Et ils peuvent se faire contacter par n'importe qui. Ils ne sont pas du tout en sécurité. Ils peuvent aussi être exposés à des images très violentes ou qui les incitent à faire des choses violentes. Il y a une espèce de désensibilisation à la violence aussi sur les réseaux sociaux. Donc je ne suis pas sûre qu'il soit plus en sécurité à la maison devant un écran que dans le quartier à jouer avec les copains, quoi.
7: Je vous propose, avant de poursuivre cette émission sur peut-être les solutions, et en tout cas l'action qui est proposée aujourd'hui par l'association La PECO des parents d'élèves du collège de Bretenoux, une petite pause musicale. Qu'est-ce que vous auriez envie d'entendre et d'écouter, Manon et Rachel, dans cette émission? Qu'est-ce qui vous ferait plaisir, là, pour alléger un petit peu tout ça?
2: Je sais pas du tout. Moi, j'écouterais bien Soleil Bleu de Louisa.

0: Vous êtes bien sur Décibel FM. On va reprendre le cours de notre débat sur les 10 jours sans écran.
1: Alors, Claire Arlez, qui est à l'initiative de cette émission vraiment chouette, avec beaucoup d'informations et de contenus qui peuvent, on l'espère, aider toutes les personnes qui sont concernées par comment se défaire un petit peu des écrans et mieux les utiliser dans notre quotidien. Bah, en fait, tu as initié une série d'actions, je crois, en participant à une action du coup nationale oui. En rapport avec les écrans et leur consommation. Est-ce que tu peux nous l'expliquer maintenant ?
2: Oui, alors donc le défi des 10 jours sans écran, c'est un défi national qui existe depuis 2016, il me semble. Donc c'est pas très vieux, ça vient du Québec, mais en France ça existe depuis 2016. Et donc ça fait participer de plus en plus d'enfants. Hein. Cette année il y a déjà 117 000 élèves inscrits et 800 établissements. Donc ça se passe du 19 au 28 mai 2026. Donc c'est une date, enfin c'est une période nationale pour toute la France. Donc pendant 10 jours. Les établissements inscrits s'engagent, enfin les élèves des établissements s'engagent à ne pas utiliser leurs écrans de loisirs pendant ces 10 jours.
1: Mais ils s'inscrivent, ils signent quelque chose ?
2: Alors on va leur demander une déclaration d'engagement. Donc en fait, wow. On va leur fournir un petit carnet de bord de l'élève où il y aura des petits quiz, des petits tests, des infos pour bien comprendre le défi, les coordonnées de leurs référents 10 jours sans écran aussi au sein du collège. Et puis dans ce petit carnet de bord, il y aura également un planning d'activités pour leur donner des idées et les inciter à participer à des activités en dehors de leur maison pendant 10 jours. Donc on a fait ça avec le Centre social et culturel de Biars-sur-Cère. Pas que, hein, mais on a vraiment constitué ce planning avec Isabelle du Centre social et culturel de Biars. Et puis on a aussi des partenaires comme le bowling de Bretenoux qui a accepté de faire un tarif spécial pour une journée. On a l'Escape Game de Brive-la-Gaillarde aussi qui a accepté de jouer le jeu. Corrèze Sport Animation de Altillac pour permettre aux élèves de faire une descente gratuite s'ils viennent avec leurs parents. Et puis il y a aussi le club de padel de Saint-Céré et qu'est-ce que j'oublie, la piscine aussi, la piscine qui va faire un tarif spécial aussi pendant ces 10 jours, enfin une journée pendant ces 10 jours.
1: Waouh, ça c'est formidable. Alors plein d'activités en vue, plein d'animations et ça commence je crois par une cérémonie d'ouverture, hein, c'est cela ?
2: Oui, donc le 18 mai on fera la cérémonie d'ouverture au collège. Donc ça sera pour présenter le dispositif aux parents. Donc on espère qu'ils vont venir nombreux avec leurs enfants, qui vont être ravis de participer à ce défi.
1: C'est à quelle heure ?
2: À 18h.
1: À 18h le 18 mai.
2: Oui,
1: tous au collège de Bretenoux.
2: Elle n'est pas ouverte à tous les parents, elle est réservée aux parents d'élèves du collège, puisque ça se passe dans le collège, et c'est sous la responsabilité de la principale. Et donc à 18h, il y a présentation du défi, on va diffuser un film qui a été réalisé par des collégiens avec la LSH Shadow. Dans l'ancien collège, c'était il y a 2 ans. Et il y a encore des élèves qui font partie de ce collège, qui sont encore au collège. Donc on va pouvoir diffuser ce film. Il y aura Monsieur Cicluna de l'IMC, l'ICM, pardon.
1: Ici présent.
2: Ouais. Et il y aura aussi la tombola du Fonds social éducatif du collège et un apéritif dînatoire pour finir en beauté et commencer ces 10 jours à partir du lendemain.
1: Donc ça veut dire on se réveille et c'est fini, on n'a plus d'écran ?
2: Eh oui, c'est ça. Ah. À partir de mardi matin, plus d'écran.
1: Donc toute la famille ?
2: De loisirs.
1: Ah, plus d'écran, de loisirs.
3: Faut préciser quand même.
2: De loisirs, parce puisque personnellement, si on enlève mon écran, je ne peux plus travailler.
3: Oui. Puis on a dit aux élèves quand même que pendant ces 10 jours, ils devaient regarder leur ENT quand même et faire leurs devoirs, etc. Et nous aussi, hein, on n'est pas exemptés d'écran. Donc voilà.
2: De loisirs. Donc par exemple, le mardi soir, il y aura un loup-garou géant au Centre social et culturel. Le mercredi, il y aura un pique-nique rallye photo avec Jean-Claude Chator, qui est un super animateur nature. Je ne sais pas si vous le connaissez, mais il est extraordinaire. Jeudi, on aura un jeu de rôle au Centre social et culturel. Après les cours, donc. Vendredi soir, il y aura du padel. Et puis le week-end de la Pentecôte, plein d'activités à tarif préférentiel. On n'a pas réussi à tout faire gratuit. Hein. Tout ce qui est au centre social et culturel, c'est gratuit, mais le reste, c'est à tarif préférentiel. C'est pas gratuit. Il y aura même une dictée géante le mardi 26. Et puis une initiation gratuite par l'entraîneur de l'équipe de France au bowling sur oui. présentation de la carte oui. de collégien.
1: Mais c'est formidable tout ça, ça donne vraiment envie.
2: Il y aura des lots à gagner. Hein.
1: Ah ah, quel lot par exemple ?
2: Ah, ah ça c'est la surprise.
4: Et cette post-expérience finalement, qu'est-ce que vous allez en faire ?
2: Alors du coup, le jeudi 28, ça sera le dernier jour, donc ça sera cérémonie de clôture, et là on aimerait qu'il y ait à nouveau plein de parents qui viennent, et de professeurs, et de élèves, pour témoigner et raconter un petit peu comment ça s'est passé ces 10 jours. Est-ce que leur enfant, enfin, est-ce qu'il y a eu une détox pendant les premiers jours ? Est-ce qu'il y a eu de l'agressivité au début et puis finalement ça s'est tassé ? Est-ce qu'ils ont envie de continuer ? Est-ce qu'ils ont envie de recommencer ? Voilà, c'est une expérience vraiment pendant 10 jours.
0: Moi, ce que je trouve très bien dans ce planning, c'est que du coup, là, ça peut nous donner des opportunités pour justement sortir et voir des amis pour faire une de toutes ces activités.
5: Après, pour sortir, on espère qu'il fera beau aussi.
2: Alors oui, nous aussi, on espère qu'il fera beau puisque ça aidera. Mais
0: les activités.
2: Oui, l'idée, c'est vraiment de vous faire sortir de chez vous ouais. et de recréer du lien avec vos pères et que les parents entre eux aussi se voient avec les profs. Hein, ouais.
5: Juste pourquoi vous dites nos pères et pas nos mamans ou que nos
3: non,
5: pères.
3: C'est des pères.
2: Ça s'écrit pas pareil.
4: D-A-I-R.
5: Ah.
2: Avec vos camarades, pardon.
1: Très bonne question.
2: C'est vrai.
3: Mais les profs aussi, on va essayer de jouer le jeu aussi personnellement. En tout cas, on va essayer. C'est pas toujours évident et les adultes, c'est vrai qu'on est. On va essayer de jouer le jeu, en tout cas.
2: Oui, il y a déjà des collègues de Madame Malbary qui m'ont dit qu'elles allaient essayer de s'y mettre, que ça allait être dur.
3: Oui, tout à fait.
2: Parce qu'elles ont leur duolingo tous les soirs. Mais...
5: Moi aussi, j'ai un duolingo.
1: Super.
3: Bon.
1: On espère, en tout cas, que vous allez vraiment passer un super moment, que ça va faire réfléchir, que ça va initier peut-être aussi des conversations au sein des familles, voilà, des réflexions, et pourquoi pas des trucs et des astuces pour changer un tout petit peu la règle du jeu. Hein, qui s'impose à travers ces écrans sur les jeunes, sur nos jeunes. Une petite phrase de conclusion peut-être pour terminer cette émission.
4: Alors,
3: excusez-moi. Allez-y.
4: L'idée vraiment, c'est vraiment, je pense, en termes de prévention, c'est vraiment l'enjeu, c'est vraiment de ne pas interdire, mais d'accompagner l'adolescent. Et se dire que finalement, c'est l'aider à ne pas s'y perdre.
1: Discuter, quoi. Communiquer, analyser. Oui. S'il vous montre quelque chose, le regarder sérieusement, le prendre en compte sérieusement.
0: Et puis peut-être se rendre compte qu'on peut vivre sans tous nos écrans.
1: Merci à vous tous.
5: Merci de nous avoir invités.
3: Merci à vous.
2: Merci beaucoup. Et si je peux donc remercier tous ceux qui nous ont aidés à monter ce projet. Donc, bon, déjà, il y a Madame Lelièvre, la principale du collège, et toute l'équipe pédagogique qui nous a suivis, parce que c'est très important. Si on n'avait pas le soutien du collège, ça serait beaucoup plus difficile. On espère vraiment que ça va être suivi par les élèves. Rappelons-le, c'est basé sur le volontariat. On va essayer de les inciter fortement, mais ça reste du volontariat. Merci à Décibel de nous avoir reçus. Il faut qu'on remercie Covaldor aussi, la mairie de Bretenoux, qui a financé tous les impressions de tous les carnets de bord élèves, l'Institut Camille Miret, tous les partenaires, Bowling, Padel, Canoë, Gaillard Academy, et aussi Andros et Leclerc.
1: Et ben voilà, je crois qu'on a fait le tour. À très bientôt de nouvelles aventures très concrètes, puisqu'on va vous suivre dans ces étapes des 10 jours sans écran.
5: Oui.
2: Merci beaucoup.
5: Merci, au revoir.
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0: temperatura del terreno di 30 gradi.
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3: Quand la scène de musique actuelle, la GESP, rencontre les jeunes de l'Institut thérapeutique éducatif et pédagogique de Lourdes, ça donne un projet qui s'appelle Passage. Passage. Le jeu de mots est important. À la voix, il va falloir qu'on l'explique. Merci à vous, Pierre Domingès, qui représentait la GESP à Tarbes, qui est une SMAC. Et vous, Ludivine Fernandez, vous êtes éducatrice, donc, à l'Institut thérapeutique éducatif pédagogique de Lourdes. C'est quoi ce projet Passage, la musique et un institut?
4: Ce projet a été lancé grâce aux jeunes, je vais être honnête avec vous, qui nous ont poussé, nous professionnels, à nous questionner sur l'importance que peuvent avoir les jeunes à écouter du rap, à se rapprocher un petit peu des artistes, à émerger un petit peu des choses qui se véhiculent chez eux, de leur passé, leur expérience de vie. Voilà pourquoi j'ai sollicité la GESP. Je me suis mise en relation avec Pierre dans le cadre d'une convention partenariale pour pouvoir proposer et permettre aux jeunes de s'exprimer à travers effectivement leur passage à l'acte de façon positive et pouvoir leur permettre de s'exprimer autour d'un atelier d'écriture avec le groupe Militants, que je remercie aussi énormément pour leur travail fourni. Le but de ce projet, c'est qu'effectivement chaque jeune, donc Kylian, Kyle et Olivier, puissent exprimer leurs émotions à travers la thématique du passé, présent, futur, à travers un texte et une composition de leur plaisir, en fait, de s'exprimer voilà, à travers l'écriture et le rap.
5: Ce qui m'a séduit dans ce projet, c'est le titre « Passage à l'acte ». Et c'est un projet qui rentre dans les ce qu'on appelle les dispositifs culture santé. Et « Passage à l'acte », c'est-à-dire de faire en sorte que chacun peut être un créateur. On passe à l'acte de création, on retourne un acte qui peut être négatif envers soi-même ou envers les autres, en un acte positif qui est l'acte de création.
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0: rendez-vous avec les enfants de l'école de Caüs. Ils nous parlent de leur expérience lors de la classe de neige dans les Pyrénées-Orientales.
1: Bonjour.
2: Bonjour.
3: Bonjour.
4: Salut.
1: Nous sommes en train de faire un toboggan et il y a des blocs de glace, donc ça va être bien comme ça, même si ça glisse pas beaucoup bien. Ça va nous aider un peu à apprendre à faire des constructions et tout ça. Donc on a besoin d'appel pour faire une glissade.
5: Je pose une question à Athéna. Je m'appelle Robin. Quel moment as-tu préféré lors de la balade en raquette ?
6: Quand on a descendu la neige, parce que c'était un peu comme un toboggan.
5: Et quel moment t'as préféré, en tout cas, dans la glisse ou quand on a vu la cabane ?
6: Quand on a vu la cabane, parce qu'elle était grande et on pouvait aller dedans.
5: Et elle était avec du bois ou avec de la neige dessus ?
6: Du bois et de la neige dessus.
5: Et est-ce que t'as bien aimé voir les deux biches ?
6: Oui, elles étaient grandes et belles.
7: Est-ce que la semaine de classe de neige est vite passée?
8: Elle était vite passée. C'était pour 35 minutes. Pour moi, c'était 35 minutes.
7: Mais pour tous les jours?
8: Semaine, oui.
9: Pourquoi 35 minutes?
8: Parce que c'était pas si long que ça, toutes les journées. Comparé à chez moi, c'est beaucoup plus long que ça.
7: Ouais, ça c'est vrai, parce que chez nous, c'est beaucoup plus long. Mais là, la journée passe vite en classe de neige. Ça, je comprends pas, ça. On comprend pas.
8: Elle passe vite peut-être parce que c'est qu'une sortie.
5: Et aussi parce que tellement on s'amuse avec le ski qu'en fait, on voit pas le temps passer.
7: Mais Timothy, est-ce que t'as aimé la balade en raquette ? Est-ce que t'as aimé ?
10: J'ai très bien aimé, surtout Léo.
7: Est-ce que aussi t'as aimé le ski ?
10: Bah oui, j'ai aimé.
7: Pourquoi ? T'as aimé ?
10: J'ai surtout aimé la piste avec trois petites pistes ensemble, quatre ou
7: ouais,
10: trois.
7: Mais surtout, je crois que t'as beaucoup... Moi, j'ai beaucoup aimé quand t'es tombé, hein.
10: Tombé quand ?
7: Mais quand t'es tombé au ski. J'ai beaucoup aimé, hein.
5: Et un moment, à la dernière séance de ski, le moniteur, il a pris un petit tremplin et en fait, quand on passait dessus, et en fait, ça retombait. Et moi, en fait, je suis allée tout droit et j'avais pris un bon élan. Et dès que je suis arrivée tout en haut, j'ai sauté.
10: Léo, je vais te demander une question. Tu vois, quand c'était Nicolas, notre moniteur,
7: oui.
10: Alors, ça avait changé. Pourquoi t'avais dit que t'étais un professionnel ? Tu m'avais dit que de regarder, mais t'as tombé juste devant mes yeux. T'es tombé.
5: En fait, t'as plutôt dit « regarde et apprends ».
7: C'est nul.
0: Un des accompagnants de la classe de neige des élèves de Caüs.
11: C'était formidable parce que bon, déjà on voit les enfants qui sont heureux. C'est peut-être pas facile pour eux au départ de quitter les parents, ils sont pas forcément habitués. Mais il y en a une qui me fait signe, qui me dit « si, moi si ». Mais certains n'étaient pas habitués, donc au départ, bon, peut-être qu'il y a eu... Ils n'ont pas vraiment eu de stress finalement dans le bus, ça a été, hein, je pense. Puis on a fait un petit arrêt, un petit goûter. Et ensuite, bien, arrivé, c'est tellement beau. Arrivé sur place au Ticou, c'est tellement beau. Puis bon, on n'arrive pas d'un coup comme ça aux Pyrénées-Orientales. Le chemin est long, donc 7 heures de route. Ça se fait graduellement, donc graduellement on s'éloigne un peu du village qu'on a quitté, Caüs, hein, donc, et aussi des parents. Puis bah, ça se passe très bien, puisqu'ils sont quand même assez bien encadrés avec Hélène et puis deux autres collègues aussi. Donc, et puis bah, on est aussi très proche d'eux, ce qui fait que bah, ça ne les dépayse pas non plus par rapport aux adultes. Et arriver là-bas bah, avec la neige et tout le reste, c'est magique, quoi, on peut dire. Ils en ont pris plein les yeux, donc du coup, il y a eu aussi l'accueil qui était très chaleureux au niveau du chalet, au chalet du Ticou. Ils ont aussi l'habitude de recevoir des enfants, donc ils savent aussi s'adapter à tous les enfants, quoi. Donc ça s'est passé franchement impeccable. Il y avait des étoiles dans leurs yeux tous les jours, que ce soit au chalet ou pendant les activités du chalet, ou alors surtout ben, dans la nature, quoi. Là, ils étaient émerveillés, tout comme nous, hein, d'ailleurs, hein. C'est vrai que c'est magnifique, les Pyrénées-Orientales, c'est quelque chose de magnifique. Alors il y en a qui ont peut-être déjà vu auparavant, d'autres l'ont découvert. Mais ils ont été agréablement surpris. Puis le retour, certains n'étaient pas pressés de revenir. Hein. Voilà. Mais sinon, non, ça s'est très bien passé avec eux.
2: Le froid, la neige est blanche. La neige est blanche.
3: Léna, comment s'est passée ta première séance de ski ?
4: J'en avais déjà fait, ça m'a fait vraiment du bien d'en refaire. J'étais très contente et j'ai adoré skier, ça m'a rappelé des choses et j'ai appris des nouvelles choses.
12: Eh ben, on a fait des pistes bleues, des pistes rouges, des pistes vertes, des pistes noires.
4: On a fait les pistes vertes au début, on a fait la piste la poule au pot. On a fait aussi les pistes bleues, on a pris le téléski, on a pris le télésiège aussi. On a pris le tapis roulant aussi. Et moi, ce que j'ai préféré, c'était le télésiège parce que c'était agréable de voir la vue et c'était très bien.
13: C'était marrant quand il tombait. Hein, en vrai.
14: Mais surtout quand lui, il s'est enfoncé dans la neige.
7: Ah ouais, en fait, quand il s'est roulé dans la neige, il a fait ça, mais après il a sauté. En fait, il avait sauté. Du coup, il y avait un gros tas de neige et il avait sauté dans le gros tas de neige.
15: Est-ce que t'as aimé la classe de neige ?
16: Oui, j'ai aimé. C'était bien quand on a fait des batailles de boules de neige, des bonhommes de neige. C'était trop bien quand on sautait dans la neige et tout.
15: Est-ce que c'est la première fois que tu fais du ski ?
16: Oui, c'est la première fois. Pour une première fois, c'était bien. Je me débrouillais bien. Est-ce que t'as aimé le ski ?
15: Oui, j'ai bien aimé le ski.
16: C'est la première fois que tu faisais du ski ?
15: C'est la première fois que je faisais du ski et je me débrouille très bien pour la première fois.
17: Oui, tu peux nous raconter ce que tu fais ?
18: Ici, on a fait un igloo qui s'appelle l'igloo du Ticou.
17: Et c'est où cet igloo ?
18: L'igloo, c'est une table qu'on a recouverte de neige. On a fait qu'une entrée et nous, le reste, c'est tout recouvert.
19: Et là, on est en train d'enlever la neige qui est dedans pour la dégager un peu.
18: Pour un peu d'espace, parce qu'on a fait remonter de la neige.
19: Et on va mettre des petits branchages ou des trucs autour.
18: Mais il faut finir d'abord l'intérieur.
19: Ok, Chano,
18: tu peux sortir parce que j'aurais pu.
20: Kélia, as-tu envie de refaire du ski avec tes parents ?
21: J'ai très envie d'aller refaire du ski avec mes parents et je pense que ça va se refaire avec mes parents parce que les vacances approchent et j'ai beaucoup envie qu'on y aille avec mes parents.
20: Est-ce que tu aimerais en refaire avec l'école ?
21: Oui, j'aimerais beaucoup refaire du ski avec l'école, mais j'aimerais beaucoup qu'un parent accompagne.
20: Ok. Sais-tu pourquoi les parents n'ont pas accompagné ?
21: Non, je ne sais pas pourquoi les parents n'ont pas accompagné.
20: Ok.
22: Il y a un endroit où c'est un peu pas terrible, on verra. Mais
17: ouais, là, on peut marcher comme on marche. Ok, super. Okay.
22: Ah ouais, il y a juste des endroits où je leur dirais non, n'y allez pas parce qu'il y a un ruisseau. Voilà,
17: voilà c'est ça. Okay. Donc là, le parcours, c'est quoi ?
22: On va vers l'étang du Ticou, ouais. Puis on verra où le vent nous porte.
17: D'accord, très bien.
22: Il n'y a pas de vent.
17: Et après, on parle de la faune et de la flore.
22: La flore, ça va être un peu compliqué.
17: Mais... au moins les pères.
22: Voilà,
17: voilà
22: les
17: c'est
22: arbres,
17: super, oui. Les arbres. Oui, c'est oui, parfait ça.
22: Faut... Non, mais après, c'est la faune, on ne verra pas grand chose aussi. Ça ne va pas trop bouger.
17: D'accord.
23: Genre, on est à l'abri, on peut voir des traces.
17: D'accord.
22: Mais on peut lever des animaux.
23: Et voir des traces.
22: La semaine dernière, on a vu deux biches, un renard avec un groupe.
21: Pendant la balade en raquette, vous avez eu beaucoup de neige ou c'était pas trop. Fin...
18: Il y avait beaucoup de neige par terre, mais il neigeait pas.
21: Ok.
18: Et donc ?
21: Eh ben, je sais pas.
18: Stop !
15: Est-ce que t'as aimé quand on a fait la fin de la raquette ?
16: Oui, moi j'ai bien aimé quand on est allé, quand on a marché et qu'on a vu des biches. J'ai bien aimé. Est-ce que t'as bien aimé quand on allait faire la balade en raquette ?
15: J'ai bien aimé la balade en raquette, surtout la fin parce que tu plongeais ta tête dans la neige.
16: J'étais trop bien. Que l'amour.

0: Je sais pas si je t'entends parce que tu parles pas.
1: Moi je t'entends.
0: Ah oui, moi je t'entends très bien. Oui, très très bien. Louis, comment était la météo ?
1: Elle était couverte, neigeuse, et il y avait, mais parfois il y avait des éclaircies vers les derniers jours.
0: Est-ce que la poule au pot, enfin, c'était agréable et tout ? Enfin, c'était bien la descente ?
1: Elle était un peu longue parce que c'était la première grande piste qu'on faisait, du coup on était tous un peu lents.
0: Et c'était la première grande piste que vous faisiez ou vous en avez fait d'autres après ?
1: On en a fait une après aussi.
0: Ok. Et donc la météo globalement était bien ou pas ?
1: Les premiers jours, elle était pas favorable pour le ski. Mais à part les premiers jours, c'était bien, elle était bonne.
0: Ok.
2: Avec Robin, nous sommes en train de faire un toboggan.
3: Les paysages ?
4: C'était beau, ils étaient des paysages neigeux. C'était beau, surtout les sapins où dessus il y avait de la neige. C'était beau. Il y avait plein de neige par contre. Et on était gâtés de neige.
3: Et, et quand vous y avez été, il a neigé ?
4: Oui, il a neigé. Il a neigé beaucoup. Et on n'a pas pu faire de ski ce jour-là parce qu'il y avait trop de neige.
5: Et on a fait de la raquette dans la place et on a secoué les sapins qui ont fait tomber de la neige.
4: On
5: c'était trop drôle.
4: On se mettait dessous et on prenait la neige en pleine face.
5: Et aussi, j'ai lancé une boule de neige en plein de face de Lily. C'était trop drôle.
4: Moi, en tout cas, j'ai bien aimé.

0: C'est bien dans la classe première.
1: Et là tu ne perdras pas.
2: Nous sommes dans une cabane qui est en bois, qui n'a pas l'air très solide, mais quand même on peut y aller. On a fait une balade en raquette.
3: Et là c'est des branches ou des planches?
2: C'est des branches. C'est des branches.
4: Et aussi en fait la neige par-dessus, donc du coup ça fait un peu comme s'il y avait des murs et la balade à raquettes est toujours pas finie. Et aussi on a vu une autre cabane tout à l'heure. Je crois. On a trouvé une cabane, on est dans la forêt. Là on est arrivé dans une cabane. On a fait une promenade avec des raquettes. Du coup, ça nous soulage un peu. Bah, c'est cool.
5: Kélia, comment s'est passée ta première séance de ski?
6: Lors de ma première séance de ski, j'ai eu un peu peur au début, dans le car. J'étais stressée, mais après, quand j'ai vu la petite piste, j'ai été plus rassurée. Et le moniteur était tellement gentil que je n'ai plus stressé.
5: Est-ce que tu aimerais refaire du ski?
6: J'aimerais bien refaire du ski avec mes parents, mais c'est un peu loin, alors je crois qu'on ne va pas y aller aux vacances de février.
5: Et quand tu étais sur le télésiège, est-ce que tu as vu des beaux paysages?
6: Bien sûr que j'ai vu des beaux paysages. J'ai vu des skieurs, des snowboards, j'ai vu les montagnes. Et j'ai vu des montagnes avec des sommets enneigés et des montagnes avec des nuages qui étaient comme des volcans. C'était très beau.
7: Ça a été vraiment trop cool, la classe de neige.
8: Ouais. Vous y retournerez?
4: Peut-être.
2: Oui.
4: Maman, elle a adoré notre cadeau.
9: Et moi, j'aimerais bien y retourner en classe de neige parce que maîtresse, elle a dit que si Louis faisait souvent le sourire, on y retournerait l'année prochaine.
7: C'est vrai.
4: Bye bye. Adios, à l'amigos.
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